0: il y aura des améliorations.
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0: L'amour, c'est que ça vient de là. 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
1: Non, ah bon?
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4: Bonjour.
5: Bonjour.
6: Bonjour.
4: Bienvenue dans la matinale des coloniales. Une émission dans le studio du radio éphémère de Radio Campus au 13 rue 13 Quad ce matin. Et en tout cas, bon, on attaque avec un peu de retard, c'est les aléas du direct. On essaye de s'enchaîner entre les émissions. Et donc, on est là pendant le temps du festival Ouverture exceptionnelle. Et aujourd'hui, on va parler de l'histoire de l'immigration à Grenoble dans les années 70-80. Et notamment dans ce quartier 13 Quad. Et pour ça, on a invité des personnes de l'association Contrevent qui ont beaucoup travaillé sur cette histoire. Eh bien, bienvenue à vous, à l'équipe de Contrevent. Est-ce que vous voulez bien vous présenter ?
7: Oui, bonjour. Moi, c'est Chacha. J'étais salarié à Contrevent avant.
6: Rachid, militant de Contrevent.
8: Et Théo, militant à Contrevent également.
4: Ok. Et du coup, nous, on vous a invité ici pour parler d'une brochure qui a été éditée en 2019, qui était sur la mémoire des luttes des immigrations à Grenoble dans les années 70-80. Alors, est-ce que vous voulez bien présenter l'association Contrevent ?
7: Oui, Contrevent, c'est une association grenobloise d'éducation populaire qui est fondée en 2015. Elle a pour objet de faire vivre une recherche au service de la société civile, c'est-à-dire c'est outiller les mouvements qui luttent pour plus d'égalité et de justice sociale. Donc en gros, nos volets, c'était faire vivre les luttes des immigrations, la mémoire des luttes des immigrations, agir contre les discriminations et contribuer à décoloniser les imaginaires et les pratiques. En gros, ça prenait la forme d'événements publics, d'interventions à l'université et auprès d'autres collectifs, et de lycées aussi. Et aussi beaucoup d'auto-formation collective sur plein de sujets. Alors, je parle au passé parce que maintenant, l'association, elle n'a plus du tout autant d'activités et on est en activité totalement réduite. Et c'était ça l'idée de Contrevent.
2: Et comment est née l'idée de la revue Mémoire des luttes des immigrations ?
7: En fait, en 2015, c'est des salariés de Contrevent qui ont rencontré des témoins et des acteurs de cette histoire des luttes des immigrés des années 70, notamment Rachid, ici présent. Et ils ont échangé, et peu à peu, l'idée de faire ressurgir ces histoires de lutte, de les présenter, a émergé petit à petit. Voilà, ils ont construit ça tranquillement. Et au début, la forme, on ne savait pas quelle forme ça allait prendre. Et du coup, il y a une recherche collective qui s'est lancée pour accumuler de la matière, en gros. On ne savait pas encore le final, que ce serait une revue. L'idée, c'était juste d'aborder l'histoire de l'immigration sous un angle politique et de s'intéresser aux luttes qui ont été portées directement par les immigrés et qui n'ont pas été beaucoup relayées par les partis politiques et les syndicats. C'est ce qu'on appelle les luttes autonomes. C'est-à-dire que les revendications spécifiques des immigrés n'ont pas été beaucoup prises en compte. Donc le logement, le racisme, les combats pour les cartes de séjour, etc. Et du coup, on a trouvé ça vraiment intéressant. Et il y a aussi le fait que ça vient apporter une autre histoire de Grenoble, une contre-histoire populaire de Grenoble. Il y a déjà pas mal de gens qui la font vivre, mais sur d'autres sujets. Et là, ça venait apporter une petite pierre. Et aussi sur le fait qu'on parle souvent des ouvriers blancs. Alors déjà, qu'il n'y a pas beaucoup de mémoire sur les ouvriers blancs. Mais alors sur les ouvriers immigrés, carrément pas. On a constaté que cette histoire, elle se transmettait très peu au sein des familles, mais même en général, pour plusieurs raisons. Pour pas ressasser un passé, par honte, enfin il y a plein de choses. Hein. Et même donc à l'école, évidemment pas, et même dans les réseaux militants. Et on peut être là à Grenoble et tout sans savoir que ses grands-parents, par exemple, ont contribué à résister aux injustices, au mal logement, etc. Et donc dans la revue, on écrit l'histoire de la France, c'est aussi l'histoire de son immigration post-coloniale. Il est temps qu'on la connaisse, qu'on la reconnaisse et qu'elle soit transmise au plus grand nombre.

0: Et alors, est-ce que tu peux nous raconter comment ça s'est passé concrètement pour vous, cette recherche collective ?
1: Ah oui, on a commencé à faire des recherches aux archives auprès des gens concernés. On a tenu une douzaine d'assemblées pour porter ce travail sur la durée, pour l'orienter collectivement, pour se poser des questions politiques et les enjeux de cette histoire des luttes immigrées. Et beaucoup d'événements qu'on pourrait dire d'éducation populaire, des projections débats, des ateliers arpentage. Alors ce sont des lectures de collectifs d'ouvrages pour se former collectivement. Je pense par exemple à Abdelmalek Sayad sur l'immigration. Il y a eu des conférences gesticulées, des petites. Des ateliers de récits de vie, ça c'est important, où c'est chacun et chacune pouvait relier son histoire personnelle à la grande histoire collective sur une grande frise en fait. Et puis, on a petit à petit resserré notre recherche sur l'immigration maghrébine, surtout parce que deux des piliers du groupe, des anciens, un était algérien et l'autre tunisien. Puis aussi, comme on a dit, c'est parce que ces mouvements nous paraissent riches quoi, d'un point de vue politique. Oui, en fait, l'origine, j'y pense, c'est qu'on a fait une balade décoloniale. Donc, c'est une déambulation devant des lieux ou devant des noms de rues qui représentent l'histoire coloniale de la France. Et en fait, en général, on essaye de donner à entendre autre chose que le récit officiel. On renomme parfois les noms des rues avec des noms de gens qui, au contraire, ont résisté à cette histoire coloniale, impérialiste ou raciste. Bon, là, pour celle-là, on n'avait pas renommer les rues, mais ça permet de matérialiser les lieux emblématiques de l'immigration. Et on avait un dépliant, en fait, à distribuer aux participants, participantes. Et après, à la fin, on s'est dit, ah, mais c'est quand même dommage de faire uniquement ce dépliant comme trace. Il faut l'étoffer, en fait. On a beaucoup d'autres matières. Et donc, on a étoffé ça. Et ça a donné peu à peu une revue, donc avec des archives, des photos. Je pense à Ahmed Berrari, qu'on salue ici, qui nous a donné beaucoup de photos d'époque. Et du coup, ça a donné cette revue. Et fin 2019, on a organisé une soirée de présentation avec les acteurs de cette revue et les proches. Et c'était dans ce quartier, dans les locaux de Hamal.
0: Ok. Merci. Merci. On s'écoute une petite musique ?

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1: Alors, vous êtes bien sur Radio Campus Grenoble. On est dans la matinale des coloniales aujourd'hui avec l'équipe de Contrevent qu'on a invité pour parler des luttes de l'immigration dans le quartier Trécloître. Et volontairement, je ne vous ai pas présenté la chanson qui vient de passer parce que j'ai un petit quiz pour vous. Est-ce que vous savez qui a fait cette chanson ? Allez, c'est un groupe grenoblois, petit indice.
0: C'est les Gnawa.
1: Ouais, bravo, c'est les Gnawa Diffusion. Donc ça s'appelait
0: Bleu,
1: Bleu Blanc Girofard, et elle est sortie en 1993.
2: Et donc on va aborder une deuxième partie qui est justement cette histoire des immigrations dans les années 70-80. Et pour ça, je vais juste refaire un petit... reposer le contexte français des années 70. Et donc, à la fin de la Seconde Guerre mondiale, la France a un besoin énorme en main-d'œuvre pour se reconstruire et relancer son économie. Et elle fait appel aux travailleurs des colonies. Et après les indépendances, des accords sont signés pour que des travailleurs immigrés continuent d'alimenter les besoins en main-d'œuvre bon marché de la métropole. Et à partir des années 70, ça se complique. En 72, face à l'augmentation du chômage, le gouvernement décide de ralentir l'arrivée des travailleurs immigrés et de manière générale de précariser la situation des travailleurs étrangers en France. Ce sont les circulaires Marcellin Fontanet. Et la crise pétrolière de 1973 et la crise économique qui suit réduit complètement le besoin en main-d'œuvre étrangère. Donc l'immigration du travail est arrêtée officiellement en 1974 et jusqu'en 2006. À partir de 1974, des lois toujours plus nombreuses et surtout contraignantes vont encadrer le droit au séjour de personnes étrangères en France, mettant en place une politique anti-immigration. Il s'agit de faire partir ces travailleurs immigrés qui ont sué corps et âme sur les chantiers de construction, dans les usines et dans les mines. La France les a bien exploités et maintenant, elle veut s'en débarrasser. En 1977, Lionel Stoléru instaure une « aide au retour » entre guillemets, versée aux immigrés acceptant de rentrer définitivement dans leur pays d'origine. Puis en 1980, la loi Bonnet décuple les possibilités d'expulsion et de refoulement des étrangers. Le gouvernement avait affiché pour objectif l'expulsion de 500 000 étrangers sur 5 ans. Objectif heureusement raté, mais malheureusement, l'objectif des expulsions massives est resté. Et la France a expulsé, par exemple, en 2024, 21 601 personnes. Les années 1970, c'est aussi la création du Front National en 1972, constitué d'anciens SS, d'anciens collabos et de nostalgiques de l'Algérie française. Ce sont aussi, et ça va avec, les meurtres racistes, quasiment jamais enquêtés du début des années 70, avec à son paroxysme l'année 73. Et entre juin et décembre 73, une cinquantaine d'Algériens sont assassinés, dont 17 dans la région de Marseille. En réaction à ce climat raciste et anti-immigré, les immigrés vont s'organiser. Ils organisent des grèves de la faim au moment des circulaires Marcellin Fontanet, des manifestations, des meetings. Le mouvement des travailleurs arabes, MTA, créé en 1972, est une des organisations les plus connues. Il va être engagé dans la lutte contre le racisme, pour le droit des travailleurs immigrés et aussi dans le soutien au peuple palestinien. C'est le mouvement des travailleurs arabes qui lance l'appel à la grève générale contre le racisme en septembre 73, après la vague des meurtres racistes. La grève débute à Marseille et puis elle va se propager dans d'autres villes. Donc ça, c'est pour le contexte national, on va dire. Et on va s'intéresser maintenant au contexte grenoblois et isérois.
1: Tout à fait. Est-ce que du coup, Théo, tu veux bien nous expliquer, nous raconter un peu d'où venaient les immigrés de Grenoble ? Où est-ce qu'ils travaillaient ?
3: Déjà, je pense aussi l'histoire de l'immigration à Grenoble, il faut aussi la replacer un petit peu dans le temps long. Parce que il y avait avant toute l'immigration maghrébine, il y avait déjà des vagues de migrants italiens. On retrouve aussi beaucoup de portugais, d'espagnols, notamment tout ce qui est la rive gauche de l'Isère, en fait, dans le Grésivaudan. Donc c'est une histoire quand même qui est assez ancienne. Il y a déjà pas mal de ressources sympas aussi sur ça. Je crois qu'on va en reparler, par exemple, la BD de Colin Picot qui racontait déjà comment au 19e, 20e, c'était de vivre comme immigré italien à Grenoble. Donc nous, tu l'as dit, l'histoire qu'on raconte, elle est beaucoup plus récente, elle se place plutôt dans la seconde moitié du XXe siècle. Donc en fait, tout ce qui va suivre l'indépendance des pays du Maghreb entre 56 et 62. Donc on a pas mal de personnes qui vont venir pour habiter la région. Et ça, c'est très lié en fait à un besoin de main-d'œuvre, c'est très lié au travail. Il y a un gros événement à Grenoble à ce moment-là qui en fait va drainer beaucoup de monde, c'est les Jeux Olympiques d'hiver de 68. Il y a énormément de besoins dans la construction, notamment pour produire toutes les infrastructures, mais aussi tout le développement urbain qui va venir autour de ça. Et tous ces chantiers, ils sont très pourvoyeurs d'emplois, notamment d'une main-d'œuvre peu qualifiée, ce qu'on appelle ces manœuvres en fait, dont on a besoin sur les chantiers pour déplacer les choses, faire le petit boulot de la construction, quoi. C'est les immigrés en fait qui sont particulièrement la cible de ces emplois-là. Et parfois même, en fait, ils vont être recrutés directement au pays par les entreprises, par l'intermédiaire de la France ou divers dispositifs, ou alors des fois même venir d'autres régions de France directement pour occuper ces postes qui sont difficiles et mal rémunérés. L'industrie, c'est un gros employeur de travailleurs immigrés. À Grenoble à l'époque, donc aujourd'hui c'est des industries qu'on connaît moins, mais il y avait beaucoup le travail de l'acier autour du rail, de la chimie pas mal, le travail du cuir également, qui était très implanté dans la région. Ça aussi c'était des industries qui étaient assez demandeuses en main d'œuvre peu qualifiée. Donc il y avait pas mal d'immigrés aussi qui se retrouvaient à travailler dans ces industries-là. Quelque chose qu'il faut noter, donc c'est qu'en fait cette population, elle arrive pour le travail, mais elle arrive aussi dans un contexte d'accroissement un peu temporaire de l'activité, notamment les JO. Et en fait, on considère souvent qu'il va y avoir son retour à cette population à un moment.

0: logés dans des conditions vraiment difficiles, les ouvriers, parfois dans des choses assez indécentes. On a par exemple, dans la revue, on parle de la société Panneau qui logeait en fait ces ouvriers immigrés directement dans des wagons, en fait, à même les triages de trains. On va aussi avoir à cette époque beaucoup de marchands de sommeil. On a toute une rente qui va se développer sur cette population qui est fragile, à qui on va louer des logements surpeuplés, insalubres, à des prix très élevés. Beaucoup de propriétaires vont profiter de cette situation. Et la troisième catégorie de logements, qui est un petit peu plus connue aussi, c'est ce qu'on appelle les foyers de travailleurs, et notamment cette société qui s'appelle la Sonacotra, qui est une société nationale, mais qui était implantée aussi à Grenoble, et qui était pensée un petit peu comme une réponse, bon, largement insuffisante, institutionnelle au mal logement de ces populations.
1: Et est-ce que tu peux nous en dire un peu plus sur les luttes qu'ont menées les personnes ?
0: Ouais, complètement. Et là aussi, il faut préciser que ces luttes-là, en fait, elles ont été assez largement invisibles. Alors, il y en a qui sont plus connues, mais localement, en fait, nous, il a fallu qu'on fouille pas mal pour retrouver déjà l'existence de luttes. Et quand on avait vent, en fait, de ces luttes-là, fallait quand même pas mal creuser pour avoir un peu des témoignages, des archives, des ressources, en fait, pour savoir qu'est-ce qui s'était passé concrètement, contre quoi luttaient ces personnes. Et là encore, on peut les distinguer en trois catégories. Là aussi, il y a des choses qui sont très très locales. Et en fait, après, ça va rejoindre aussi ce que t'évoquais plus tôt, une histoire nationale. Évidemment, le premier sujet, c'est celui du travail, sur les lieux de travail, pour faire reconnaître les droits des salariés immigrés, améliorer les conditions de travail, améliorer les salaires. Là encore, il y a quelques exemples. Par exemple, il y a la société Alibert, je crois qu'en plus, qui existe encore aujourd'hui, qui, dans ces années-là, était connue pour recourir abusivement à des CDD très courts, de 3 mois, qu'elle relayait tout le temps pour maintenir une pression. Il y avait une division très raciste, genrée du travail dans cette usine. Elle payait très mal ses salariés. Donc, il y avait ce genre de lutte qui se montait contre ce type de conditions, pas mal. Ensuite, il y a la lutte pour l'habitat et le logement, parce que c'était aussi un gros sujet. Et notamment, les foyers Sonacotra ont été pas mal la cible de ces luttes-là. C'est des foyers qui étaient dénoncés pour des loyers qui étaient trop élevés, surtout en regard des conditions de salubrité, d'hygiène qui étaient assez mauvaises, aussi beaucoup de surpopulation. Et en fait, même ces foyers, dans leur gestion, il y avait quelque chose qui rappelait un peu en fait les camps de prisonniers dans les colonies françaises. Il y avait une inspiration directe de la manière de gérer ces populations-là. Et donc les habitants, habitantes dénonçaient ces conditions. Et enfin, la troisième catégorie qu'on pourrait qualifier un peu plus largement de lutte émancipatrice, mais là, tu en as évoqué déjà pas mal, voilà, qui ont réuni des immigrés, parfois de la ville, de la région, mais en fait jusque dans la France entière, pour faire reconnaître leurs droits dans l'entreprise, droit au logement bien sûr, mais en fait leur place dans la société, sur la question du droit de vote. Et c'est ce qui a conduit après sur, par exemple, les grandes marches des années 83-84, hein, qu'on connaît un peu et dont on retrace un peu l'histoire à la fois locale et nationale dans la revue. Et on a, par exemple, on a le témoignage de Zouir dans la revue, qui a fait partie du mouvement des travailleurs arabes dont tu as parlé, qui faisait déjà le lien à l'époque entre la lutte pour la Palestine, contre le racisme en France, pour l'émancipation des travailleurs immigrés.
1: Eh ben, je vous propose qu'on s'écoute une petite musique. C'est encore le groupe Gnawa, mais cette fois-ci avec un chanteur mythique algérien, Idir.

0: Vous êtes bien sur Radio Campus Grenoble, dans la matinale des coloniales, avec aujourd'hui l'association Contrevent qui est avec nous. Et donc on parlait juste avant cette pause musicale de la Sonaquatra. Et maintenant ça s'appelle Adoma, j'imagine que vous le savez, mais est-ce que vous savez quel était son premier nom à la Sonaquatra? Non, personne, je vous pose une colle. Eh bien, c'était la Sonaquatral avec un L.
1: Un Algérien.
0: Voilà, pour Algérien. C'était la Société Nationale des Travailleurs Algériens. Ils ont ensuite supprimé le L pour en faire la Société Nationale des Travailleurs en 2006, moyennant un coût de 900 000 euros. La société est donc renommée Adoma maintenant, pardon. En 2006, c'était renommée Adoma. Et est-ce que vous savez ce que ça signifie ? Non plus, ah, question dure un peu. Ouais. Eh bien, ça veut dire, je suis désolée, hein. Je vous pose des colles. Vers la maison, en latin. Voilà, c'est beau, hein. Ouais,
2: super.
3: C'est beau.
2: C'est très ironique, voilà, très voilà. Cynique.
1: Pour ajouter quelque chose, la Sonaquatra a été créée en 1956. Au départ, c'était pour loger des travailleurs algériens. Et en fait, l'hypothèse qui avait été émise à l'époque, c'était que loger les travailleurs algériens, mais c'était aussi pour les contrôler. Parce qu'on avait peur de l'influence du FLN. Et l'hypothèse a été vérifiée parce qu'après, quand on leur a demandé, quand on a voulu résorber le grand bidonville de Nanterre, la Sonaquatra s'est dépêchée de construire un logement.
0: D'accord.
1: Donc l'hypothèse a été bien vérifiée. Voilà.
0: Ah ouais, puis d'où le fait qu'ils aient mis des anciens militaires présents
1: voilà,
0: sur place.
1: C'était des anciens voilà. militaires ouais. qui commandaient avec un règlement de, disons, allez, militaire. Parce ouais. qu'on pouvait ni, on pouvait pas rentrer à n'importe quelle heure, on pouvait pas recevoir des visites, etc.
2: Et du coup, Rachid, on est en direct là dans le quartier Trécloître. On se demande, toi, est-ce que tu peux nous décrire, tu as travaillé dans ce quartier, c'est ça?
1: Oui.
2: Et est-ce que tu peux nous décrire ce quartier dans les années 70-80?
1: Le quartier Trécloître, en fait, c'est le sociologue qui a avancé ce terme, était central. Enfin, il y avait une centralité dans l'existence de ce quartier. Pourquoi? Parce que les maghrébins qui venaient à Grenoble, d'ailleurs dans tous les témoignages qu'on a, dans beaucoup de livres, passaient tous par Trécloître. Parce qu'il y avait d'abord beaucoup de cafés tenus par des Algériens. Et dans les années 50, la plupart de ceux qui passaient au centre-ville, donc qui cherchaient un logement, étaient logés dans deux anciennes casernes désaffectées. C'était la caserne Bizané. Donc il y a une école qui porte aujourd'hui ce nom-là, et la Poudrière. Et donc la plupart des Maghrébins qui passaient par Grenoble. Donc voilà, donc il passait à Grenoble parce que, donc, comme je disais, il y avait beaucoup de cafés, donc il pouvait s'attendre à recevoir, enfin à être logé, et ensuite à être aidé au départ parce que pour trouver le premier travail. Mais les conditions de logement étaient vraiment déplorables. Bon, on a appelé ça les cafés garnis. Donc dans chaque café, il y avait au-dessus un appartement qui servait, et donc qui faisait bien sûr la fortune des marchands de sommeil. Et une bonne partie, c'était quand même des commerçants algériens qui tenaient ces cafés garnis. Et aussi, quelquefois, des Italiens qui avaient déménager du quartier, et des vieilles familles italiennes qui ne louaient pas directement mais avaient une sorte de mandataire donc ouais. qui louaient aux Algériens qui passaient moyennant la rue Trécloître et même d'autres rues de la place Notre-Dame échappaient au contrôle. Il n'y avait pas d'agence immobilière. Si on voulait avoir un logement, on ne passait pas par une agence immobilière. Et on disait que le quartier, on a appelé le quartier enfin, la rue Trécloître, un peu plus largement, la place Notre-Dame, on appelait la Médina. Parce que, comme il y avait beaucoup d'Algériens, mais en fait, réellement, c'était pas la majorité des Algériens qui habitaient la rue Trécloître. C'était des Français, des Italiens. Mais comme il y avait beaucoup de passages, Donc il venait de, comme je disais, de Grenoble, ou même quelquefois des départements environnants, la Drôme, la Savoie. Et il venait aussi parce que il y avait d'autres raisons, parce que il n'y avait pas de consulat. Comme la plupart c'était des Algériens, il n'y avait pas de consulat en Savoie, il n'y avait pas de consulat dans la Drôme. Et donc ils profitaient parce que le consulat était ouvert samedi pour venir faire leur papier. Et d'autre part, ils venaient aussi à Tricloat parce que ça servait de lieu d'information. Parce que comme une bonne partie des immigrés qui étaient sur Grenoble sont de la région constantinoise, donc il y avait beaucoup de liens familiaux et donc ils pouvaient avoir des nouvelles de la famille, etc. Et c'est dans ce lieu-là qu'il y avait aussi donc, l'association dont on parlera plus tard, la DCFA. Et dans ce quartier, donc, il y avait quand même un logement, enfin, ça s'est insalubrisé à tel point que, voilà, après, la municipalité de Grenoble s'est sentie obligée de lancer une opération de rénovation. Et donc, je vais vous donner quelques chiffres. Simplement, la moitié des logements n'avaient qu'une pièce. 85% n'avaient ni douche, ni baignoire. 74% n'étaient pas raccordés au gaz. 68% n'avaient pas de WC intérieur. 14% n'avaient pas d'eau courante. Et 13% n'avaient pas de chauffage.
0: Ça, c'est les chiffres que vous avez trouvés pendant votre recherche, j'imagine.
1: Voilà, on a trouvé surtout dans une étude. Il y a eu plusieurs études faites par le GETUR.
0: D'accord.
1: C'était un groupe d'études urbaines. Okay. Voilà, qui avait fait beaucoup de travaux sur l'immigration, sur. Ils ont fait également sur les foyers. Voilà.
0: Ok. Et alors, tout à l'heure, Chacha nous parlait de la balade des coloniales que vous avez organisée dans le quartier en 2018.
1: Oui.
0: Du coup, elle nous a déjà un peu dit le concept. Quels étaient les endroits qui avaient retenu votre attention dans le quartier Trescloat pour cette balade?
1: Oui. On a retenu en fait trois endroits. Le premier, c'est l'ODTI, l'Office d'Offrement des Travailleurs Immigrés, qui est place Edmond Arnault. Il s'appelait comme ça au début, bon, maintenant ça a changé de nom. C'est l'association porte bien son nom, c'est un office. Donc il a été créé par des militants du premier mandat d'Hubert Dubedou, mais en fait c'était plutôt la mairie Dubedou qui était un peu derrière. Et donc parce qu'il y avait un autre organisme qui s'appelait la Régie Foncière, qui s'occupait également de racheter des logements dans les quartiers insalubres, de les rénover, ensuite de les relouer quand il y avait des opérations de rénovation, de reloger les travailleurs immigrés qu'on sortait parce qu'on avait mené une opération de rénovation. La Régie Foncière, elle était place Sainte-Claire. Je crois qu'elle a duré jusqu'à la. Je crois qu'elle a été supprimée ou quelques temps seulement après l'arrivée de Carigny au pouvoir. C'était les principaux relais institutionnels, donc c'était l'ODT, la Régie Foncière. Ses missions, c'était d'informer et d'aider les personnes à conquérir leurs droits, de proposer des solutions en matière de logement, de prévenir et lutter contre les discriminations. L'association, toujours située dans ce quartier, se nomme aujourd'hui Observatoire sur les discriminations et les territoires interculturels. En fait, c'était aussi, elle a été créée à l'occasion aussi de la construction du foyer. Parce que c'était un foyer, mais avant de devenir une résidence sociale. Ouais. Donc c'était un foyer qui comprenait à la fois donc, un foyer proprement dit et puis un centre d'hébergement d'une vingtaine de places. Ça s'est créé donc à ce moment-là. Donc c'était pour gérer aussi le foyer d'ETI. Et l'ODTI avait géré également quand il y a eu des problèmes au foyer Sonacotra de Fontaine. C'était pour régler le problème, mais ça n'a pas duré longtemps. Voilà. Ensuite, donc c'est ça, c'est le premier lieu, donc l'ODTI. Ensuite, la DCFA. Alors la DCFA, c'est une association en loi 1901. À partir de la loi de 81, mais auparavant, elle était association étrangère. Et en fait, elle a la DCFA, donc Association Dauphinoise de Coopération Franco-Algérienne, a été créé à la suite d'une autre association qui, elle, s'est créée en 1955, qui s'appelait l'ADNA, l'aide aux Nord-Africains, je crois, quelque chose comme ça. Et la DCFA, donc, à partir de 1968, elle organise, comme son ESATR, comme l'ADNA, des cours d'alphabétisation avec l'aide des moniteurs, principalement des étudiants et étudiantes. À un moment donné, il y aura presque 400 travailleurs qui vont suivre des cours et les organiser dans ses propres locaux, donc ils sont rue Auclin, au foyer de l'ODTI, et aussi dans d'autres centres sociaux, centres par exemple social Chouari-Iberia, même plus loin à Fontaine, Saint-Martin-d'Air, au foyer Texier, je crois, foyer Texier. Elle se trouve donc, l'association dauphinoise, coopération franco-algérienne, se trouve donc dans le quartier Notre-Dame, rue Auclin. Elle occupe une place centrale pour l'immigration maghrébine de Grenoble, de l'Isère, voire des départements voisins, comme je disais, puisque la rue Tricloate, il y avait beaucoup de gens qui venaient dans même d'autres départements, donc on recevait, parce que moi à l'époque je travaillais à la DCFA, on recevait des gens qui venaient de la Drôme, de la Savoie, etc., et qui venaient aussi pour une aide juridique. Et il y avait également, c'était aussi un lieu d'animation. Donc on organisait beaucoup de choses, des conférences, débats, des projections de films, etc. Et elle a servi de lieu de réflexion parce que c'est à la DCFA qu'a eu la première enquête sur le logement des Algériens à Grenoble. C'était en 69. Mais elle dénonçait aussi les situations d'exploitation des immigrés, comme par exemple la lutte du foyer Revol. Revol, c'est sur le Courbéria. C'est une rue qui est vers, si certains connaissent, c'est les usines Raymond Bouton. C'est une lutte qui a duré très longtemps, hein, qui a duré presque 3 ans. Ensuite, donc, elle a également soutenu les grèves à Libère, aux tanneries de l'Isère et dans d'autres usines. Et elle publiait un journal qui s'appelait Nejma, qui a servi justement de, entre autres, de documentation pour la confection de la revue. Puisqu'une trentaine de numéros à peu près ont été publiés entre 1971 et 1976. Et puis, pour finir, donc, parler du film qu'a réalisé la DCFA, qui s'appelle « Notre santé n'est pas à vendre ». C'est un film qui fait écho d'abord à tous ces mouvements, ces luttes, Foyer Revol, Lévi Gavé, les tanneries de l'Isère, et puis d'autres luttes qui ont lieu, surtout celle de Penaroya, puisque c'était vraiment une lutte symbolique. Penaroya, c'est dans la région lyonnaise, à Villeurbanne. Il est étayé par des explications et données médicales, puisque autour de la santé. Et montre en quoi les mauvaises conditions de travail et de logement des travailleurs immigrés impactent leur santé. Il montre aussi comment la lutte, quand elle est menée à Revol, à Penaroya, peut améliorer la situation. Et maintenant, donc, ce film-là est devenu une archive historique et culturelle de l'Isère, puisque voilà, il est archivé.
0: Parce qu'il faut préciser quand même que ces luttes, tu me le disais tout à l'heure en aparté, qu'il y en a beaucoup qui ont été victorieuses aussi, faut le souligner.
1: Oui, par exemple les tanneries de l'Isère ou Penaroya, bon après, ils n'ont pas obtenu tout ce qu'ils voulaient, mais bon. Voilà. Mais à Revol, avec l'aide également d'autres acteurs politiques, on parle dans la revue de Secours Rouge, etc., de la mairie de Grenoble. Voilà, donc, puisque le foyer Revol, par exemple, a été racheté par la mairie de Grenoble, qui l'a rénové et qui l'a donné en gestion à la régie foncière et à l'ODTI.
2: Tu voulais ajouter quelque chose?
3: Bah, oui, parce que c'est vrai que l'idée aussi de la revue, c'était documenter ce qu'était de vivre comme immigré à cette époque-là, mais aussi d'alimenter un peu le fait que ben, des fois, les luttes, ça gagne. Ouais. Et dans la revue, en fait, je regardais un peu ce qu'on avait retrouvé, mais si je peux les citer un petit peu, le genre de choses alors, qu'on obtenait à l'époque, c'est pour dire aussi d'où on partait, mais par exemple, je parlais des wagons d'entreprise panneaux, les ouvriers s'étaient donc mis en grève pour dénoncer ces conditions-là. La direction s'est engagée à leur fournir des wagons avec maximum 6 personnes, 6 lits avec literie complète, un chauffage dans le wagon, une chaise par travailleur, 2 tables, un appareillage pour la cuisine et la toilette et des WC à distance maximum de 150 mètres. Voilà, ceci pour dire d'où on partait et ce qu'on arrive à récupérer en sortie. Mais en tout cas, c'était par la grève que les travailleurs obtenaient ça. Alors, il y a plein de luttes pour lesquelles on a aussi, malheureusement, l'histoire s'arrête en fait après. On trouve un article dans la presse qui relate une mobilisation de la part des travailleurs immigrés et puis en fait on ne sait pas ce qui advient derrière. Mais il y en a une qui est assez connue en fait parce que l'affaire s'est résolue hyper récemment, qui était ce qu'on appelait les Shibani de la SNCF. C'était 800 travailleurs qui étaient salariés de la SNCF. Alors, j'ai plus le détail de l'histoire, mais il me semble que en fait la SNCF concrètement fraudait leurs prestations, enfin leurs cotisations aux caisses de retraite. Et en fait cette lutte donc qui a pris des années et des années, elle a été victorieuse en 2018. Et juste pour vous citer le chiffre, la SNCF a dû leur verser 170 millions d'euros, c'est-à-dire entre 150 000 et 230 000 euros par personne. C'était pour dire en fait pareil le niveau en fait d'abus dont ces populations faisaient l'objet à l'époque. Mais voilà, pour dire que des fois ça gagnait aussi
1: Et pour juste compléter par rapport au foyer Sonacotra, pour dire que les luttes quelquefois aboutissent, c'était quand même une des plus grandes grèves peut-être de France et d'Europe, puisqu'elle a duré pas loin de 5 ans. Très très dur, parce que la Sonacotra a essayé par tous les moyens de réprimer cette grève, et elle s'est déroulée également de façon autonome, c'est-à-dire en dehors des syndicats, des partis politiques, etc. Elle a reçu de l'aide, bien sûr, de soutien, par exemple, d'un groupe dont on parle dans la revue, qui s'appelle Le Justice. C'est un groupe d'avocats qui l'ont soutenu, qui ont défendu les travailleurs qui avaient été expulsés. Elle aboutit quand même, parce que vous rappelez que la Sonacotra pouvait augmenter 2 fois dans l'année, par exemple, le loyer. Et donc ça aboutit quand même à ce que ça soit réglementé, cette augmentation soit réglementée, et d'autre part qu'il n'y ait plus de directeur officier ancien officier militaire. Bon, ce qu'elle n'a pas réussi à obtenir, c'était quand même de passer, parce que les travailleurs qui logeaient dans ces foyers, ils avaient le statut de résident, pas de locataire. Donc c'était quand même un statut moins favorable pour eux, parce que il suffisait qu'ils ne payent pas un loyer pour être expulsés, etc. Voilà.
4: Oui,
1: voilà,
4: sur les lieux de la balade. Alors, pour dire, du coup, pendant la balade, vous vous arrêtez devant ces lieux, vous en faites l'historique.
1: Voilà.
4: Et il y avait du monde à cette balade ?
1: La première balade, je ne me souviens pas.
5: Sur le deuxième, qui concernait les mémoires d'immigration.
4: Ouais.
5: Les autres balades étaient sur d'autres sujets. Et à celle-là, c'était la plus petite. Ah. Mais parce qu'en fait, je peux vous dire qu'il y avait la demi-finale France-Argentine. Sous une chaleur accablante. Ouais. Mais non, il y avait plusieurs dizaines de personnes. 60, ouais. Il y avait quand même une soixantaine.
4: Et alors, du coup, tu voulais nous dire un autre lieu dans ce quartier.
1: Le troisième lieu, c'est la chapelle Sainte-Marie d'Omba, donc un peu plus loin. Au départ, les locaux étaient destinés à l'ODTI avant que le foyer ne soit terminé, comme locaux provisoires pour tenir leur accueil socio-juridique, etc. Et puis, il a été squatté par le MTA, le mouvement des travailleurs arabes, pour s'organiser, parce que... rappel qu'en 73, donc, il y a eu cet été, donc, avec une flambée d'agressions, une dizaine de morts racistes. Quelques rappels, cette vague est partie du fait qu'un Algérien avait tué un chauffeur de tram, et ça a déchaîné donc par la suite une haine contre les Algériens. Donc il y a eu l'Ounes El Hajj, donc c'était à La Ciotat, qui avait été abattu à la sortie d'un café. Il y a eu également dans une entreprise de nettoyage dans la même ville un cocktail Molotov, où travaillaient beaucoup d'Algériens. le 31 août des travailleurs marseillais entrent en grève pour dénoncer ces attentats racistes, puis le mouvement s'étend. Je rappelle aussi que l'attentat qui a eu lieu contre le consulat d'Algérie à Marseille, la même année, qui a fait 4 morts et une vingtaine de blessés, et puis d'autres, bien sûr. Il y en a eu des dizaines de... Hein. Et donc, cette année-là, donc le MTA de Grenoble s'est réuni dans ses locaux, donc à Chapelle Sainte-Marie d'en bas, et décide de rejoindre donc l'appel lancé par le mouvement national de grève générale. Mais ici à Grenoble, ça a eu lieu de 3 jours après, donc c'était le 17 septembre. Et il y a eu 20 000 tracts qui ont été imprimés chez Vérité Rhône-Alpes, c'était un groupe de la gauche prolétarienne.
4: Okay.
1: Et bon, pour la diffusion, beaucoup de gens se sont proposés pour aider. Et ce mouvement s'est étendu, ça a été un succès, hein, puisque aux usines, aux chantiers du bâtiment, et même les commerçants arabes du Place Notre-Dame avaient baissé leur rideau, signe de solidarité. On a aussi des photos des manifestations qui ont lieu après la circulaire Marcelin Fontanet. Donc la manifestation, on a des photos dans le livret. La circulaire visait à limiter le nombre d'entrées par toute une série de mesures restrictives. Je rappelle simplement qu'il fallait, obligation pour les gens qui voulaient obtenir un titre de séjour, avoir un contrat de travail et un logement décent. Bon, peut-être qu'à l'époque, on pouvait encore avoir, ça commençait à devenir tout difficile, mais un logement décent. Un large mouvement de grève s'est suivi dans plusieurs villes. Saint-Étienne, Valence, Montpellier, grève de la faim à Montpellier, à Grenoble. Et à Grenoble, ça s'est déroulé dans une annexe de l'église de Saint-Bruno. Voilà. Et donc ce mouvement a duré 3 semaines et ça a suscité un grand élan de solidarité.
2: Ben merci en tout cas pour... pour justement toute cette description sur ce qui se passait dans ces années-là à Grenoble. Chacha, il me semble que tu voulais nous parler d'une certaine marche de solidarité de 1984.
5: Ah, c'était pour par rapport à la revue, que je reviens sur la revue en général. On a essayé de mettre en avant des luttes qui étaient connues. Bon, il y a eu des luttes qui sont connues, vous en avez largement parlé. Et puis il y a des luttes qui, même au sein des récits qui sont déjà minoritaires, sont encore plus minoritaires. Et donc voilà, c'est un petit exemple. On connaît beaucoup la lutte de 1983 contre le racisme et pour l'égalité. Et en fait, il y en a eu d'autres après. Mais comme elles étaient tenues par des mouvements qui avaient des revendications plus radicales, elles ont été passées sous silence. Et donc voilà, il y a une sorte de contre-histoire dans la contre-histoire. Et donc il y a la marche émergence de 1984, où des personnes sont parties des 5 coins de la France en mobylette. Et d'autres petites tentatives aussi. Et voilà, c'était juste pour parler de ça. Il arrive qu'il y ait on connaisse encore moins certaines luttes dans celles qu'on ne connaît déjà pas. Et donc c'était un peu notre but aussi de les faire émerger.
2: Ben, je vous propose un petit quiz. C'est sûr... La répression en fait sur l'immigration, en fait, c'est à votre avis en quelle année les centres de rétention administrative ont été légalisés en France? Alors, centre de rétention administrative, c'est les prisons pour les personnes sans papiers, en gros.
3: Il me semble que c'était sous Mitterrand, non?
2: Tout à fait.
4: Ah ouais.
3: Alors, sur les 14 ans, je sais pas si j'aurais la fourchette.
2: Bah, c'est en fait au tout début, c'est en 81.
5: Camarade,
4: l'arrivée de la gauche.
2: c'est au début du mandat de Mitterrand. Que les CRA ont été légalisés et que en fait l'immigration irrégulière a été pénalisée. Et pour être tout à fait précis, avant 1981, il existait des entrepôts à Arinc, dans le port de Marseille, gérés par la police en toute clandestinité, enfin en toute illégalité, en tout cas, où ils ont effectivement enfermé des personnes sans papiers. Et ils faisaient déjà de la rétention administrative, mais c'est la gauche arrivée au pouvoir qui, plutôt que d'interdire ces pratiques, a préféré les légaliser.
1: Moi, je veux juste ajouter quelque chose, justement, par rapport à ce que vous dites. C'est que les grèves dans l'industrie automobile, dans la région parisienne, c'était justement aussi du temps de la gauche. Et c'est Hadjad, donc un sociologue qui a étudié, entre autres, qui a fait des articles sur le MTA, et qui a parlé de la marche. Il a fait un livre spécialement sur la marche. Et il a fait un livre sur l'islamophobie. Et lui, contrairement à ce qu'on pense, l'islamophobie ne serait pas née en France en 89. C'est enfin le discours qu'on nous tient. Donc 89, c'est-à-dire quand il y a eu l'affaire du voile et la fatwa lancée contre le roman de Salman Rushdie. Donc pour lui, ça ne démarre pas en 89, ça démarre en 83, du temps de la gauche, où on a tenu un discours que l'extrême droite ou la droite ne peuvent pas renier sur ce syndicat islamiste qui allait se créer en France, etc., pour mener la grève, alors que la grève était menée sur des trucs, des revendications salariales, rien d'autre, quoi. Enfin.
2: Eh ben, merci pour cette précision. On va s'écouter une chanson qui s'appelle 17 octobre 61 de Yeli Yeli.

0: 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Et avant de terminer cette émission, comme on a notre habitude avec l'agenda, comme on est le 10 octobre, on avait envie de prendre un petit temps pour parler du 17 octobre 61, donc comme pour reprendre la chanson. Donc, que s'est-il passé le 17 octobre 61 ? Ce jour-là, à Paris, à l'appel du FLN qui mène la lutte pour l'indépendance de l'Algérie, des travailleurs algériens et leurs familles ont manifesté pacifiquement pour le droit à l'indépendance de l'Algérie, pour leur droit à l'égalité et à la dignité, et contre le couvre-feu raciste qui leur était imposé. On leur interdisait de circuler, au fait, de 20h30 à 5h du matin, dans et aux abords de la capitale. Donc, comme disait Rachid tout à l'heure, déjà, ils ont un traitement particulier. Donc, cette mobilisation, elle a été exceptionnelle. Des dizaines de milliers d'Algériens et d'Algériennes de France se sont déplacés. C'est une insurrection symbolique au cœur même de Paris, qui est alors la capitale coloniale. Une volonté de visibilité algérienne, adultes et enfants, tout ensemble dans les espaces urbains, bannis pour eux, et au moment qui leur était interdit. Et alors même que le défilé il était pacifique, d'ailleurs c'était expressément précisé dans l'appel, ils avaient demandé aux gens de venir sans armes et que la manifestation soit pacifique, la répression s'est abattue sur les manifestantes, avec manifestants et manifestantes, avec une grande violence, donc des milliers d'arrestations, des centaines de morts ou disparus, et tout ça a été préparé, puisque des personnes, des lieux, des équipements avaient été réquisitionnés pour préparer cette gigantesque rafle. En quelques heures, plus de 12 000 personnes ont été conduites dans des cars de police ou des bus de la RATP réquisitionnés à l'ancien hôpital Beaujon à Vincennes, dans la cour de la préfecture de police, au stade Coubertin et surtout au parc des expositions. L'organisation des principaux barrages aux portes de Paris avait été confiée à la force de police auxiliaire, la FPA, qui n'était pas formée au maintien de l'ordre et surtout qui avait un lourd contentieux avec le FLN. Donc les exactions répétées de cette police auxiliaire, elles étaient connues de la hiérarchie. Leur déléguer cette tâche de faire barrage aux manifestants et les armées de pistolets mitrailleurs pour y parvenir, ça revenait un peu à admettre que l'usage des armes était envisagé pour disperser les foules. Des coups de feu mortels ont été tirés par les membres du FPA, mais aussi par des gardiens de la paix, sur une foule qui était dépourvue de toute arme. Le dispositif qui a été mis en place le 17 octobre visait à intensifier une guerre qu'on appelle anti-subversive, dont selon Maurice Papon, qui était alors préfet de police, les gardiens de la préfecture de police étaient les principaux soldats en métropole. Au nom de la raison d'État, le silence il a été organisé sur cette tragédie par le pouvoir de l'époque et aussi par ses successeurs. Le 17 octobre même, on a interdit aux journalistes d'être présents. Et ben, si aujourd'hui cette tragédie elle est bien documentée, ben c'est bien grâce à des mobilisations qui ont été nombreuses et tenaces pendant des années. Mais par contre, l'État français doit encore reconnaître sa responsabilité dans ce massacre colonial qui a été commis en plein cœur de Paris. Il faut aussi obtenir l'ouverture des archives de la guerre d'Algérie et de la colonisation sans restriction ni exclusive. Ben, chaque année à Grenoble, le 17 octobre, il y a un rendez-vous qui est donné. Donc ce sera à 18h au quartier 13 Cloître. C'est un événement qui s'appelle Une fleur dans l'Isère et qui est à la mémoire des manifestants algériens massacrés le 17 octobre 61 à Paris.
1: J'en profite pour parler d'aujourd'hui. Aujourd'hui, on est le 10 octobre et c'est la suite du mouvement du 10 septembre, Bloquons tout. Et donc, il y a une occupation normalement en cours en ce moment de la place Victor Hugo. À 16h, c'est la manifestation. Puis à 18h30, il y a de nouveau un rassemblement à Victor Hugo pour la Palestine contre le génocide qui se passe en Palestine.
0: Et un dernier moment d'agenda. Donc, le 4 novembre... Avec l'association Survie, nous invitons une autrice de BD camerounaise qui s'appelle Annie Kamgang pour sa dernière BD qui s'appelle Les enfants du pays. Et j'en profite pour dire qu'on aura sur nos tables de presse la revue dont on a parlé pendant toute cette émission qui s'appelle Enquête d'égalité et qui a été écrite par l'association Contrevent. Et je crois que tu voulais rajouter aussi quelque chose, Théo.
2: En fait, cette revue, elle a assez peu circulé, et nous, on aimerait bien que ce soit un peu le cas. Du coup, si parmi les gens qui nous écoutent, il y en a intéressés, soit comme Survie pour tenir une table et avoir la revue à disposition, soit même simplement pour aller de la voir, en fait, vous pouvez nous écrire à une adresse mail, c'est bonjour.contrevent, @gmail.com. Et avec plaisir, on vous donnera des exemplaires.
1: En tout cas, on vous remercie beaucoup, Chacha, Théo et Rachid, d'être venus nous parler de cette revue et des luttes qui ont été menées.
0: Merci beaucoup. Salut. À la prochaine. Salut.
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5: L'allongée. L'émission dans laquelle on prend le temps de parler café. Bonjour à toutes et à tous, c'est un énorme plaisir de vous retrouver aujourd'hui pour le tout dernier épisode du Voyage du Grain, de l'arbre jusqu'à la tasse, de l'allongée sur Radio d'ici. Je suis Benoît Youx, le fondateur de Petit Kogi, et depuis plusieurs semaines maintenant, nous suivons deux cafés colombiens, celui de Miguel et Sarita dans les Recafeteros, et celui de Juanito dans les montagnes de la Sierra Nevada. Nous les avons vus grandir, être récoltés, fermentés, séchés, traverser des ports, quitter la Colombie, puis être torréfiés. Et aujourd'hui, ils sont enfin arrivés à destination. Mais leur voyage n'est pas terminé. Parce qu'un café n'existe vraiment qu'au moment où quelqu'un le boit. Alors installez-vous confortablement, prenez votre café du matin et c'est parti pour ce dernier épisode. Il est 8h, une entreprise commence doucement sa journée, les premiers employés arrivent, certains disent bonjour, d'autres regardent déjà leur mail, et au fond du couloir, une machine prépare un café. Encore un, puis un autre. Je m'approche. Une femme pose sa tasse et appuie sur le bouton, et le moulin démarre. Quelques secondes plus tard, le café coule déjà. La machine s'arrête, et elle reprend sa tasse et repart aussitôt. Pour elle, ce café fait simplement partie de sa journée. À côté de la machine, un technicien termine son entretien. Il retire la façade. Je regarde à l'intérieur et je ne m'attendais pas à voir autant de choses. Il y a des tuyaux, des câbles, le moulin, le groupe d'extraction et tout en bas, un petit bac rempli de galettes de café encore chaudes. Je lui demande, elle peut préparer combien de café par jour cette machine ? Il réfléchit quelques secondes et me dit, entre 2 et 300, tous les jours. Je fais rapidement le calcul, c'est près de 70 000 cafés par an. Sur une seule machine. Je regarde les grains. Ils se ressemblent tous. Et je lui demande, pourquoi sont-ils si réguliers ? Il prend une poignée de café, les fait glisser dans sa main et me dit, cette machine, elle doit préparer le même café le lundi que le vendredi, en été comme en hiver, même si personne ne la règle et même si les meules s'usent. Les gens veulent retrouver le même goût tous les jours. Cette phrase m'a fait immédiatement penser à Miguel, qui, pendant des mois, je l'ai vu chercher exactement la même chose, la régularité. Pas pour impressionner, simplement pour que celui qui boira son café se retrouve avec un goût familier. Je sens les grains. Je sens du cacao, de la noisette, un peu de caramel, des odeurs que presque tout le monde connaît. Et je demande au technicien, finalement, qu'est-ce que c'est qu'on attend de ce café ? Il réfléchit et me répond simplement, qu'on n'ait pas besoin d'y penser. Et cela me fait sourire parce qu'au fond, c'est peut-être sa plus grande qualité. Accompagner les réunions, les pauses, les débuts de journée, sans jamais prendre toute la place. Je regarde cette machine préparer un café toutes les 30 secondes. Une tasse, puis une autre, puis encore une autre. Je pense alors à Miguel. À cette heure-ci, il doit probablement déjà être dans ses parcelles. Il regarde ses caféiers, prépare peut-être la prochaine récolte. Il ne sait pas où son café est servi et il ne connaîtra jamais les personnes qui le boivent. Comme elles ne connaîtront jamais probablement son visage. Et pourtant, chaque matin, ils sont reliés par une simple tasse. Quelques rues plus loin, je pousse la porte d'un petit coffee shop. Cling ! Une clochette retentit. Ici, le bruit n'est plus le même. On entend un moulin, le sifflement de la buse à vapeur, quelques tasses que l'on repose doucement sur le comptoir. Personne ne semble pressé. Deux étudiants travaillent sur leur ordinateur, un couple partage une pâtisserie et une femme lit un livre près de la fenêtre. Ici, on prend le temps. Je regarde les paquets de café alignés derrière le comptoir. Ils ne se ressemblent pas. Sur chacun d'eux, il y a un nom, il y a une ferme, une variété, une altitude et une date de torréfaction. Je m'arrête devant l'un d'eux et souris. Je connais ce nom. Juanito Ramirez, Sierra Nevada. À ce moment-là, une jeune femme pousse la porte. Bonjour. Le barista relève la tête. Bonjour. Elle regarde quelques secondes le menu, puis demande simplement « Qu'est-ce que vous pouvez me conseiller aujourd'hui ?» Le barista réfléchit un instant, puis attrape un paquet. « Celui-ci, je l'aime beaucoup en ce moment. Il vient de Colombie. » Elle regarde le sachet. « Et qu'est-ce qu'il a de si particulier ?» Le barista sourit. « Le plus simple, c'est de le goûter. » Et elle répond en souriant « Ça me va, je vous fais confiance. » Pendant qu'elle s'installe près de la fenêtre, le barista commence sa préparation. Il attrape son porte-filtre et l'essuie rapidement. Puis le place sous le moulin, avec une petite balance qui est posée juste en dessous. Le café commence à tomber et je regarde l'écran. 19 grammes. Il s'arrête. Il répartit doucement la mouture, donne deux petits coups contre le porte-filtre, puis tasse le café. Toujours le même geste. Calme, naturel, comme quelqu'un qui l'a répété des milliers de fois. Il verrouille le porte-filtre dans la machine, place une deuxième balance sous la tasse. Le chronomètre est prêt, la pompe démarre. Les premières gouttes mettent quelques secondes à apparaître, puis le café commence à couler, lentement. Je suis son regard. Il ne regarde presque jamais la tasse. Il regarde la balance, puis le chronomètre, puis revient sur la balance. 29 grammes, 30 grammes, et immédiatement, il coupe l'extraction. Le chronomètre affiche 30 secondes. Je souris. C'est précis, dit l'oncle, et il rigole. Oui, mais demain, ce sera peut-être 31. Je lui demande pourquoi. Il hausse les épaules. Parce que le café change. Aujourd'hui, il fait un peu plus chaud qu'hier. Demain, il fera peut-être un peu plus humide. Alors j'ajuste. Il pose doucement la tasse devant la jeune femme. Voilà. Elle le remercie, puis retourne s'asseoir près de la fenêtre. Je la regarde quelques instants. Elle ne boit pas tout de suite. Tout d'abord, elle enlève son manteau. Elle sort un livre de son sac et regarde les passants derrière la vitre. Puis, elle approche enfin la tasse. Elle ferme les yeux et respire. Elle prend une première gorgée. Quelques instants plus tard, la jeune femme revient vers le comptoir. Elle tient encore sa tasse entre les mains. « Excusez-moi. » Le barista relève la tête. « Oui ?» Elle hésite quelques secondes. « Je ne pensais pas qu'un café pouvait avoir ce goût-là. » Le barista sourit. « Et ça vous plaît ?» Elle lui dit que oui. « Je ne saurais pas vraiment pourquoi. Je le trouve plus doux, j'ai presque l'impression qu'il est naturellement sucré. » Et je n'ai pas cette amertume que je retrouve souvent. » Le barista acquiesce. Pourtant, on n'a rien ajouté. C'est simplement le café. Elle regarde une nouvelle fois le paquet posé sur le comptoir. Juanito, Ramirez, Sierra Nevada. Puis elle demande, pourquoi est-ce qu'il est si différent ? Le barista réfléchit quelques secondes. Vous aimez le vin ? Elle sourit. Oui, un peu. Alors c'est un peu pareil. Deux bouteilles peuvent venir du même pays et pourtant être complètement différentes. Parce qu'elles ne viennent pas de la même région, pas du même cépage, pas du même vigneron. Pour le café, c'est exactement pareil. Chaque ferme est différente et chaque récolte aussi. La jeune femme regarde encore le paquet, puis demande. Donc, Juanito existe vraiment ? Le barista rigole. Heureusement. Sinon, ce serait compliqué. Elle éclate de rire, puis reprend un peu plus sérieusement. C'est drôle. Je n'avais jamais pensé qu'il pouvait y avoir quelqu'un derrière un paquet de café. En l'entendant, je repense immédiatement à Juanito. Je revois sa ferme, les caféiers, la station de lavage, les bâches couvertes de café en train de sécher, les nuits passées à surveiller la météo, les journées à retourner le grain. Tout ce travail tient maintenant dans cette tasse. La jeune femme pose une dernière question. Et donc, c'est aussi pour ça qu'il est un peu plus cher ? Le barista hoche doucement la tête. Oui, parce qu'il demande plus de travail, pas parce qu'il est meilleur. Il laisse passer quelques secondes, puis ajoute. Certaines personnes recherchent un café qu'elles retrouveront exactement pareil tous les matins. D'autres aiment découvrir quelque chose de nouveau. Les deux existent et les deux ont leur place. La jeune femme acquiesce. Elle regarde une dernière fois la tasse, puis le paquet. Je crois que je vais en prendre un. Le barista sourit. Pour vous ? Oui, mais aussi pour le faire goûter à mon mari. Je suis curieuse de savoir ce qu'il en pensera. Le barista prépare le paquet, le referme, puis le lui tend. Revenez dans quelques semaines, on aura sûrement reçu d'autres cafés. Elle sourit. Avec plaisir. La petite clochette retentit une nouvelle fois. Je la regarde quitter le coffee shop avec son paquet sous le bras. Je demande au barista. Les gens vous posent souvent toutes ces questions. Pas toujours. Parfois, ils prennent simplement un café et parfois, ils repartent avec une histoire en plus. Je regarde une dernière fois les paquets alignés derrière lui, puis je repense à la machine automatique que je viens de quitter. Là-bas, les gens revenaient parce qu'ils retrouvaient toujours le même café. Ici, ils reviennent justement parce qu'ils savent qu'ils découvriront peut-être quelque chose de nouveau. Je comprends alors que ces deux cafés ne répondent pas à la même attente. L'un accompagne le quotidien, l'autre invite à ralentir. L'un cherche la régularité, l'autre accepte de surprendre. Et finalement, aucun des deux ne se trompe. Ils racontent simplement deux façons différentes de vivre le café. Écrire ces épisodes m'ont fait repenser à toutes les personnes que j'ai rencontrées dans le monde du café. Que ce soit Miguel, Sarita, Juanito, qui sont des personnes qui existent vraiment, que j'ai vraiment rencontrées. Les cueilleurs, les exportateurs, les torréfacteurs, le barista. Et aussi cette jeune femme qui vient souvent, simplement, boire un café. Au début de cette aventure, je pensais qu'il existait de bons cafés et de moins bons cafés. Et aujourd'hui, je me rends compte que c'est beaucoup plus complexe que ça. Bien sûr, il y a des critères qui sont objectifs, comme la qualité de la récolte, le nombre de défauts, le travail qui est aussi réalisé à la ferme, la torréfaction ou encore les dégustations qui permettent d'attribuer une note de café, c'est ce qu'on appelle le score SCA. Tout cela est très important. Mais cette note, elle ne raconte jamais vraiment toute l'histoire. Parce qu'au bout du compte, c'est toujours quelqu'un qui boit cette tasse et chacun arrive avec son histoire, ses habitudes, sa curiosité. Depuis plusieurs années maintenant, je fais découvrir le café sur les marchés et une chose me frappe toujours. Les cafés que les gens préfèrent sont souvent ceux qui développent des notes de chocolat, de noisettes, de caramel. Ce sont des saveurs qui sont familières, réconfortantes. Celles que beaucoup de personnes associent naturellement en finale au café. Et ce n'est pas parce que les autres cafés sont moins bons, c'est simplement parce que c'est ce qu'ils recherchent. Pour beaucoup d'entre nous, le café c'est juste une boisson du quotidien. On le boit le matin, entre deux rendez-vous, à la fin d'un repas, et on ne cherche pas forcément à analyser ce qu'on boit. On cherche surtout un moment agréable. À l'inverse, un café très floral ou très fruité, lui, demande parfois un peu plus d'attention. Il nous oblige presque à réfléchir sur ce qu'on est en train de boire. Pour certaines et certains, c'est une découverte, et pour d'autres, c'est déroutant. Et c'est tout à fait normal. Nous avons toutes et tous une histoire différente avec le café. Une autre remarque qui revient très souvent lorsque je prépare les expressos sur le marché, les gens me disent « il est très fort ». Et ils ont raison, parce qu'il est très fort. Mais pas forcément de la manière dont ils l'imaginent. Il est fort en arôme, en intensité, en longueur en bouche. Mais souvent, il est beaucoup moins amer que le café auquel ils sont habitués. Et c'est justement cette différence qui surprend. Il y a aussi l'acidité. Pendant longtemps, on nous a appris qu'un café ne devait surtout pas être acide. Et pourtant, une belle acidité, c'est souvent ce qui apporte de la fraîcheur à une tasse, comme dans une pomme, comme dans un raisin, comme dans certains agrumes. Au début, elle peut surprendre, puis avec le temps, on apprend à la reconnaître et parfois même à la rechercher. Notre palais évolue, comme lorsqu'on découvre le vin, le chocolat noir ou certains fromages. Il apprend, il mémorise, il devient plus curieux. Et c'est peut-être ça la plus belle découverte que m'a apporté Petit Kogi. Je ne cherche plus à convaincre quelqu'un qu'un café est meilleur qu'un autre. J'essaye simplement de lui faire découvrir quelque chose, puis je le laisse choisir. Parce qu'au fond, le meilleur café, ce n'est peut-être pas celui qui obtient la meilleure note. C'est celui qui correspond le plus au moment qu'on est en train de vivre. Parfois, on a envie d'un café réconfortant, chocolaté, facile à boire. Et parfois, on a envie de s'asseoir, de prendre le temps, de découvrir quelque chose de nouveau. Les deux existent et les deux ont totalement leur place. Avant de terminer, il reste un dernier acteur dont nous avons finalement très peu parlé. C'est l'eau. Le point méthode. C'est pourtant elle qui représente plus de 98% de ce que nous avons dans notre tasse. On pourrait croire qu'elle ne sert qu'à la remplir, alors qu'en réalité, c'est elle qui va révéler le travail de toutes les personnes que nous avons rencontrées depuis le début de cette série. Je pose souvent une question pendant les dégustations. Est-ce que vous boiriez un verre d'eau qui n'a pas un bon goût ? La réponse est toujours la même, non. Alors, pourquoi utiliser cette eau pour préparer un café ? La qualité de l'eau, elle influence directement le résultat dans la tasse. Une eau qui est très chargée en minéraux, elle pourra masquer certains arômes. Et à l'inverse, une eau qui est presque déminéralisée aura du mal à les extraire. Le café y pourra paraître presque plat, moins expressif. L'objectif n'est donc pas de trouver l'eau parfaite, mais simplement une eau équilibrée, une eau qui est agréable à boire. Car si elle est bonne seule, elle donnera souvent un bon résultat avec le café. À la maison, il n'est pas du tout nécessaire de chercher une eau compliquée. Une eau du robinet de bonne qualité, éventuellement filtrée si elle est très calcaire, ou une eau en bouteille faiblement minéralisée conviendra dans la majorité des cas. Le plus important reste finalement le café et la manière dont on le prépare. Parce qu'une bonne eau ne transformera jamais un mauvais café en grand café. Alors qu'à l'inverse, une mauvaise eau peut facilement masquer le travail d'un très bon producteur. Et c'est ça d'ailleurs que je trouve qui est assez beau. C'est que pendant cet épisode, nous avons parlé de la terre, du climat, des variétés, de la fermentation, du séchage, du transport, de la torréfaction, puis de l'extraction. Oui, il y a beaucoup, beaucoup d'étapes. Et c'est seulement lorsque l'eau rencontre le café que tout le travail devient enfin visible, ou plutôt goûtable. L'anecdote. Aujourd'hui, l'anecdote du jour ne sera pas une petite question, mais plutôt une petite réflexion que j'ai eue et que je souhaitais vous partager dans ce dernier épisode de l'histoire du grain, de l'arbre jusqu'à la tasse. Il y a une dernière chose qui m'a beaucoup marqué, pas seulement pendant cette série, mais aussi au fil des échanges, en fait, avec les professionnels de la filière. Et je me suis rendu compte que beaucoup d'entre eux n'avaient jamais vraiment eu l'occasion de voir un caféier. Certains connaissent parfaitement la torréfaction, d'autres maîtrisent l'extraction comme des chefs, ou encore d'autres achètent et vendent ou dégustent du café tous les jours. Et pourtant, ils n'ont jamais marché dans une plantation. Ils n'ont jamais vu une floraison. Ils n'ont jamais attendu qu'une cerise mûrisse. Et à l'inverse, beaucoup de producteurs ne verront probablement jamais leur café sortir d'un torréfacteur. Ils ne pousseront jamais la porte d'un coffee shop et ils ne verront jamais un barista préparer un expresso avec leur récolte. Ils ne sauront peut-être jamais comment leur café est perçu par les personnes qui le dégustent. Et finalement, ce n'est pas si surprenant. Le café, c'est un produit particulier. Contrairement au vin, il est cultivé à des milliers de kilomètres de ceux qui l'autorifient, le servent ou le boivent. Et avant d'arriver dans notre tasse, il a traversé l'océan, il a changé plusieurs fois de main, il passe du producteur à un exportateur, un importateur, un torréfacteur et un barista, ou simplement à une machine automatique. C'est cette distance qui explique aussi pourquoi nous connaissons finalement si peu l'envers du décor. Nous connaissons le café que nous buvons, mais beaucoup moins l'histoire de celles et ceux qui l'ont rendu possible. C'est probablement ce que cette série m'a le plus appris. Aujourd'hui, lorsque j'ouvre un sac de café, je ne vois plus seulement des grains. Je revois Miguel, je revois Sarita, je revois Juanito. Je repense au torréfacteur, au barista, au technicien qui aussi entretenait la machine automatique. Et je réalise que chacun ne connaît souvent qu'une seule partie de cette histoire. Pourtant, ils participent tous à la même tasse. Si j'ai appelé ce dernier épisode Symbiose, c'est parce que aucune des personnes ne pourrait accomplir son métier seule. Que ce soit la productrice, le cueilleur, le transportateur, la torréfactrice, le barista, et finalement vous. Car c'est seulement au moment où quelqu'un porte cette tasse à ses lèvres que leur travail prend tout son sens. Pendant cet épisode, nous avons suivi un grain de café. Mais au fond, nous avons surtout suivi des femmes et des hommes qui vivent parfois à plusieurs milliers de kilomètres les unes des autres. Qui ne se rencontreront probablement jamais. Et pourtant, chaque jour, elles travaillent.

monde incroyable que je vous invite à découvrir. Et je vais finir par un grand merci à vous qui avez suivi cette série de cafés jusqu'au bout. Et j'espère que la prochaine fois que vous partagerez un café, ce sera aussi en pensant à toutes les personnes qui l'ont rendu possible. On va finir avec une petite chanson de Carlos Vives, Ella es mi fiesta. C'est un chanteur ultra connu en Colombie et c'est une belle joie de vivre, vous allez voir. Donc ça a représenté parfaitement le monde du café. Et profitez bien de votre café du matin, profitez bien de Carlos Vives. Vous pouvez vous lever et danser. C'est parti, à bientôt, autour d'un café.

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l'Ouganda, où Total s'apprête à creuser 400 puits de pétrole dispatchés sur 34 plateformes pétrolières, dans les espaces naturels situés autour du Grand Lac Victoria. La production de plus de 200 000 barils par an doit être ensuite transportée par l'oléoduc ICOP, destiné à être le plus long pipeline chauffé au monde. Chauffé, car tout au long de ces 1445 km, la température devra avoisiner les 50 degrés pour que le pétrole brut puisse s'écouler. D'Oima en Ouganda jusqu'à la ville côtière de Tanga en Tanzanie, le trajet de cet oléoduc fait frémir, car il longe le lac Victoria et pourrait contaminer la plus grande réserve d'eau douce d'Afrique, source du Nil et réserve d'eau potable pour 40 millions de personnes. Une folie dont les rejets de CO2 sont estimés à 34 millions de tonnes par an. Bien plus, soit dit en passant, que les émissions cumulées des deux pays par lesquels ils passent. Et c'est sans compter l'acheminement du pétrole partout dans le monde, jusque dans nos propres réservoirs, via des cargos-citernes longs comme trois terrains de football. Une grande partie des futurs puits de pétrole serait creusée sous un autre lac, le Lake Albert, qui se situe au cœur du parc naturel protégé des Murchison Falls, inscrit au patrimoine mondial de l'humanité et réserve majeure de biodiversité. Comment survivrait-elle aux 2000 trajets de véhicules prévus par jour pendant les 25 ans d'exploitation? À l'aéroport prévu pour desservir les puits? Au pompage de 9 millions de mètres cubes d'eau prélevés chaque année dans le Lake Albert? L'oléoduc sera, lui, installé en tranchée à ciel ouvert, méthode la plus économique et la plus impactante, puisqu'il détruit littéralement la biomasse partout où il passe. Il traverse de nombreuses niches écologiques, des zones humides, le lac Tanganyika et 35 cours d'eau rien qu'en Tanzanie, les zones d'habitat des éléphants et des forêts peuplées par les chimpanzés orientaux, deux espèces classées en voie d'extinction par l'Union internationale pour la conservation de la nature. La liste des espèces dont la survie est menacée par le projet est d'ailleurs beaucoup trop longue pour être détaillée ici. L'hypocrisie néocoloniale du groupe français, qui porte à 66,6% le projet, en partenariat avec une compagnie chinoise et une compagnie ougandaise, culmine dans le nom donné à la future exploitation, Tilenga, qui signifie antilope, espèce elle aussi menacée par l'oléoduc. Comme s'indigne l'écologiste états-unien Bill McKibben dans le New Yorker, l'itinéraire proposé semble presque dessiné pour mettre en danger le plus grand nombre d'animaux possible. Et est-ce la peine de parler du danger sismique élevé dans la région ? Qui pourrait causer plus d'un accident sur le tronçon de ce serpent noir ?

En termes humains, le projet implique le déplacement de 100 000 personnes, dont la plupart habitent dans les 409 villages traversés par l'oléoduc en Ouganda et en Tanzanie. Le rapport de l'ONU annonçant que 118 millions d'Africains étaient directement menacés par le changement climatique ne semble pas émouvoir la multinationale française. Des bornes en pierre et des grilles ont d'ores et déjà été posées pour interdire la population d'accéder aux terres qui jusque-là étaient les leurs, les empêchant de fait de poursuivre leurs activités agricoles et piscicoles, leur faisant perdre des récoltes et provoquant des situations d'insécurité alimentaire. Pour info, le lac Albert contient environ 30% des pêcheries du pays. Comme en témoignait un habitant de Bouli-Issa en août 2019, « Le jour de l'évaluation de mes cultures, on nous a empêchés de revenir sur nos terres et j'ai perdu toutes mes récoltes. Plus aucune culture n'était autorisée. Et toute personne qui essaierait de réutiliser ses terres serait torturée. Le fait de ne pas pouvoir cultiver a conduit ma famille à souffrir de famine. » Outre des études d'impact social et environnemental bâclées et défaillantes, l'expulsion et le relogement des habitants et habitantes de la région se fait sans consultation et sans considération pour les besoins des populations. La compensation financière est évaluée sur des bases malhonnêtes, et au final, les sommes sont ridicules et arrivent parfois plusieurs années après la spoliation des terres. Entre-temps, les agriculteuristes doivent reconstruire leurs maisons, dans l'urgence, sans argent et sans récolte. Pendant ce temps, la présence militaire dans la région se renforce de manière insensée. Des commissariats de la police pétrolière sont installés. Oui, la police pétrolière. L'État ougandais a en effet mis en place une police spéciale pour défendre les compagnies pétrolières contre sa propre population. La collusion entre forces de sécurité et industriels est telle que les locaux n'osent guère protester ou signent des accords sous la menace, bien que les conséquences, en matière d'accès à l'eau, à l'alimentation et aux soins, soient dramatiques. La déscolarisation est souvent la norme, et de manière plus impactante encore pour les filles que pour les garçons. C'est une négation totale des droits humains les plus élémentaires que Total s'est pourtant engagé à respecter, et une violation des lois ougandaises. Vanessa Nakate, militante ougandaise de Fridays for Future, déclarait en mai « Nous ne buvons pas de pétrole. C'est pourquoi nous ne pouvons pas accepter la construction de l'oléoduc est-africain. Ce projet va causer des déplacements massifs des populations, la destruction des écosystèmes et des habitats naturels. Nous n'avons aucun avenir dans l'extraction de pétrole, car cela ne signifie que la destruction des espaces de vie et de la planète. Il est temps de privilégier les gens face aux pipelines. Il est temps de se soulever pour les gens et pour la planète. »

0: Depuis le début des opérations et des expulsions, les habitants et habitantes de la région n'ont cessé de demander des comptes, de manifester et de faire appel à des associations pour mener des actions en justice. Et au premier rang de cette lutte, les femmes rurales. Déjà le 8 mars, l'industrie extractive était la principale cible de la marche pour le droit des femmes. Celles-ci représentent les trois quarts de la force agricole du pays et subissent donc de plein fouet la spoliation des terres et les expulsions. En outre, étant écartées des postes à responsabilité dans les communautés, elles sont souvent les dernières à bénéficier des rares et faibles compensations financières consenties par Total, au point d'être souvent contraintes à la prostitution pour survivre. Depuis le déferlement des industries extractives, un mouvement écoféministe se met en place, faisant le lien entre la violence contre la nature et les violences faites aux femmes. Dans la forêt de Bougoma ou sur l'île Bouvouma dans le lac Victoria, elles se réorganisent, plantent des arbres et montent des brigades pour patrouiller contre les bûcherons et les braconniers. Elles se réapproprient des pratiques indigènes et ancestrales, soignent avec les plantes, mettent en place des workshops et construisent un savoir-faire collectif. Dans le film court « Mids Ecoféministe Fighting for Uganda's Forest », l'une de ces femmes explique comment la forêt a reculé et ne produit plus assez de condensation pour faire pleuvoir.
1: When we were young, this forest was thick. It was bringing a lot of rainfall. It was dark wherever you would pass.
0: Avant, la forêt était dense. Il faisait noir quand nous y entrions. Nos sols étaient fertiles. Ils produisaient énormément de nourriture parce qu'il y avait beaucoup d'humidité.

résistent. La mise en place d'une nouvelle agriculture leur permet peu à peu de sauvegarder la forêt et de vivre en cohabitation avec la faune. Par la solidarité active, elles assurent une sécurité alimentaire à un nombre croissant de communautés. Le 8 mars, elles affirmaient « En ce jour international du droit des femmes, nous, les femmes ougandaises, réclamons un changement radical et révolutionnaire dans notre manière d'être avec la nature et dans nos relations les unes aux autres. Nous exigeons la fin de l'extractivisme corporatiste qui privilégie le profit plutôt que de prendre soin des gens et de la planète. » L'Ouganda Community Green Radio, elle, s'est montée dans le but de donner la parole à ces femmes pour combattre par les mots l'exploitation de la terre et les injustices qu'elles subissent, toutes deux induites par le capitalisme et le patriarcat. Elle est devenue un outil de communication entre localités, de partage d'initiatives et une source d'espoir et de perspective. Ceci étant, une répression intense rend la résistance particulièrement difficile. Le président ougandais Museveni, arrivé au pouvoir en 1986 par un coup d'État, a été réélu en 2021, au terme d'une campagne marquée par l'arrestation de leaders de l'opposition, par l'attaque contre les médias indépendants et par la mort de dizaines de personnes qui manifestaient en soutien à l'opposition. Il marche main dans la main avec Total pour mettre le projet Tilenga sur les rails, justifiant sa nécessité par la perspective de développement qu'il impliquerait pour le pays. Sauf que Total Ouganda, filiale du groupe Total, s'est enregistrée aux Pays-Bas. Ce déménagement n'a rien d'un besoin de voir du pays. Il s'agit de profiter d'un accord bilatéral entre l'Ouganda et les Pays-Bas qui permet aux entreprises néerlandaises une exemption d'impôt sur le pétrole exploité. Multipliées par les 25 ans d'exploitation du site, ces remises d'impôts en faveur de Total sont estimées à 287 millions d'euros pour une seule zone d'exploitation sur les 4 que comprend le projet. En outre, Total pourra ainsi bénéficier, en cas de litige, d'une cour de justice privée dont l'organe décisionnaire est la Banque mondiale. L'État ougandais, même s'il le voulait, pourra donc difficilement se rendre souverain de sa propre fiscalité sans prendre le risque de voir ses actifs saisis ailleurs dans le monde. L'opacité de ces tribunaux assure en outre la non-divulgation des procédures, favorise la corruption de dirigeants, l'impunité des multinationales et la rétention d'informations vis-à-vis des populations.

À l'échelle internationale, d'autres organisations soutiennent les populations expulsées, à l'image de Survie et des Amis de la Terre, qui ont assigné le groupe Total en justice. Mais en janvier, le tribunal de Nanterre s'est déclaré incompétent et a chargé le tribunal de commerce de juger l'affaire. Verdict qui a amené les associations à saisir la Cour de cassation. En réponse aux mobilisations locales, Total et l'État ougandais surveillent, harcèlent et menacent les opposants et les opposantes, en particulier les personnes qui sont venues en France témoigner lors du procès. À l'image de Fred, qui confie ainsi aux Amis de la Terre, « Quelqu'un m'a appelé pour me dire que si nous gagnions ce procès en France, nous serions assassinés. Depuis, je vis dans la peur. » En 2021, de nombreuses militantes et journalistes sont arrêtées alors qu'ils tentent de se rendre dans la zone d'exploitation. Les réunions publiques qui doivent se tenir dans les villages sont empêchées par la police pétrolière. En août, le président ougandais a annoncé la suspension de 54 ONG, particulièrement dans le domaine écologique et des droits humains. Et en ce mois d'octobre, la répression s'est intensifiée, avec notamment la fermeture des bureaux d'assaut qui luttent dans la zone. Muji Sakaero, président de l'association Orga, est ainsi en prison depuis le 19 octobre dans l'attente d'un procès. Le 22, dans le district de Kiotera, Robert Biriyume, défenseur des droits humains dans sa communauté, a été arrêté pour incitation à la violence, sabotage du programme du gouvernement et rassemblement illégal. L'association Afiego, dont 6 membres ont été à leur tour arrêtés, dénonce. Il y a

Effort coordonné pour faire taire les voix critiques qui s'élèvent contre la destruction de l'environnement et les violations des droits des communautés affectées par les projets pétroliers. Pourtant, en avril 2020, puis en juillet 2021, quatre rapporteurs spéciaux des Nations Unies ont déjà dénoncé cette persécution des opposants, interpellant notamment le gouvernement français. Elles écrivaient « Nous craignons que le harcèlement dont ils font l'objet n'empêche d'autres personnes ougandaises touchées par le projet pétrolier de Total Ouganda d'exercer leur droit à la liberté d'opinion et d'expression. » Problème, Macron a lui-même soutenu le projet auprès du président ougandais à l'occasion d'une lettre de félicitations envoyée lors de sa réélection à un sixième mandat, qui, rappelons-le, a été le théâtre de soupçons de fraude, d'arrestations illégales et d'assassinats. Les mots du président français, le projet Tilenga, qui permettra l'exploitation et l'exportation du pétrole, sera une opportunité majeure d'intensifier le commerce entre nos deux pays et de développer davantage notre coopération. Macron ajoute « Vous pouvez compter sur moi pour mobiliser l'expertise et les investisseurs français pour augmenter la présence française en Ouganda », avant d'annoncer la visite de Franck Riester, ministre du Commerce extérieur, suite à la signature finalisant le projet Tilenga. Une surprise ? Pas vraiment. L'ambassade de France à Kampala soutient ouvertement les opérations de la multinationale dans le pays, étale le logo de Total dans les événements qu'elle organise et donne même une soirée pour le départ du dirigeant local de la multinationale.

Le combat ne se limite pas à l'Afrique de l'Est. Le 25 mai dernier, des manifestations contre Total se sont tenues dans les stations-service de la compagnie. Non seulement en Ouganda, mais aussi au Bénin, au Togo, en RDC, au Kenya, en Égypte, au Ghana et au Nigeria. Dans ces 8 pays, des personnes se sont levées pour dénoncer la politique de greenwashing mensonger, l'inaction climatique et les violations des droits de l'humain perpétrées par la multinationale française, qui, on le sait désormais, était au courant des effets néfastes de son industrie depuis 1971. Au Mozambique, par exemple, la multinationale a repris en 2019 une activité gazière pour un investissement de 20 milliards d'euros. En comparaison, le PIB du Mozambique, 8e pays le plus pauvre au monde, est de 14 milliards d'euros pour 33 millions d'habitants. L'exploitation du gaz a lieu dans la province de Cabo Delgado, la plus pauvre du pays, où l'espérance de vie atteint péniblement 48 ans et où l'électricité n'arrive que dans 16% de la province. Selon l'Observatoire des multinationales et Ilham Rawout, militante et coordinatrice de justice ambientale, les exemples de vies dévastées depuis l'arrivée des multinationales abondent, notamment celle des communautés de pêcheurs déplacées de force à 18 km des côtes, à tel point que David Machain, d'Amnesty International, établit un lien direct entre les violations des droits perpétrés par l'industrie extractive et la montée en force des terroristes islamistes dans la région. Si certains des islamistes sont considérés comme étant d'origine étrangère, explique-t-il, la plupart sont des jeunes mécontents ayant une connaissance impeccable de la géographie locale. Il semblerait que des centaines de mineurs en colère, expulsés de leurs terres, aient rejoint les rangs des insurgés. Et en effet, sans faire de raccourcis pour autant, on comprendra aisément que les comportements de Total et de ses pairs provoquent une colère généralisée contre les entreprises des pays développés et que celle-ci ne peut profiter qu'à la montée des idéologies les plus barbares et les plus sombres, de part et d'autre. La situation d'extrême pauvreté dans laquelle se trouvent certaines populations du continent africain n'a rien d'une fatalité ou d'un destin tragique. Elle est bien souvent provoquée par les multinationales, directement, comme c'est le cas pour les personnes expulsées de chez elles par Total, ou indirectement, puisque comme l'affirme un rapport de l'ONU datant de 2019, les industries extractives sont responsables de 50% des gaz à effet de serre et de 80% du déclin de la biodiversité, par conséquent d'une désertification des sols, d'une raréfaction des ressources naturelles et de pollution dramatique. Car oui, un dernier détail, contrairement à une obligation légale, Total n'a toujours prévu aucun plan d'intervention en cas de fuite sur son pipeline. Alors, au-delà du pantomime que les puissants nous jouent à chaque COP ou dans leurs discours pseudo-engagés en faveur d'un hypothétique monde d'après, ce mégaprojet est une preuve supplémentaire que l'on ne peut faire confiance ni à nos dirigeants ni aux multinationales pour prendre en charge la nécessaire transformation écologique et sociale. Ces gens n'ont ni l'envie ni la capacité morale de respecter le vivant. Comme le clament les écoféministes ougandaises, nous n'aurons jamais rien si nous ne nous y mettons pas nous-mêmes. Vous trouverez des infos en français sur le projet Tilenga à travers les associations Survie et les Amis de la Terre, notamment via le rapport Un cauchemar nommé Total. Vous pouvez aussi consulter le site stopicop.net et l'Observatoire des multinationales.

Durant cet épisode, vous avez pu écouter Man's Lady de Twig, Ting Baby Malo de MC Yalla, Wooly Lisa de GNE et Ernest Naimbi Zamba, des extraits du film court Midi Ecofeminist Fighting for Uganda's Forest de Community Green Radio, et nous terminons l'épisode sur Ukiwi de Tafash.

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0: Bidomadaire. C'est pour bidomadaire, en fait. Bonjour à toutes, bonjour à tous, bonjour à tous. Vous êtes à l'écoute de la bidomadaire sur Radio DC. Vous êtes en direct. Et comme chaque semaine, on se retrouve en équipe. Là, on est en équipe complète, en tout cas en ce qui concerne l'animation, avec Éléonore. Salut Léa.
1: Salut.
0: Avec Quentin.
2: Salut.
0: Avec Manon derrière les manettes et au micro.
3: Coucou.
0: Et puis moi-même, voilà. Eh ben, on espère que vous allez passer un bon moment avec nous sur cette bido. Comme chaque semaine, on va commencer avec une petite auberge espagnole, ce qu'il nous reste de Frédéric, qui est parti à la retraite, on le rappelle.

0: Tour en bateau, tempête à l'aller, Tanchi au retour. Tristan pète et top.
1: J'avoue, j'ai ri à voix haute.
2: Du grand DI.
3: Ouais. Du DI tout craché.
1: Tempête à l'aller. Ouais. Bravo, merci Frédéric.
2: Merci, la grande poésie,
1: ta
2: comme
1: poésie,
2: on aime.
1: Ouais, ta poésie nous accompagne. On marquera ça sur sa tombe aussi.
3: Son épitaphe.
1: Eh ben, on passe à nos annonces, à moins que vous ayez un petit truc à rajouter.
3: Non, on peut y aller.
1: Allez, c'est parti.

0: Et on commence les annonces avec les animations de l'île du beurre. Toute l'année, vous pouvez découvrir plusieurs propositions et cet été, elles sont foisonnantes. Donc voici celles dont vous pourrez profiter dans les jours à venir. Tout d'abord, il y a une proposition de découverte du site de l'île du beurre, soit le mardi 28 juillet, soit le mardi 4 août à 10h. Partez à la découverte de la faune et de la flore de l'île du Beurre au cœur d'un paysage témoin du Rhône sauvage. C'est une animation qui est tout public. Elle est sur réservation auprès de l'île du Beurre. Et pour les tarifs, c'est 5 euros par adulte et 2 euros par enfant. Vous pouvez aussi bien sûr prendre une carte famille à l'année. C'est intéressant.
1: Je suis en train de réaliser que celle du mardi 28 juillet à 10h, en fait, elle est passée. Même
0: tout à fait.
1: Quand j'ai fait les annonces hier, je me suis dit, ah, c'est bon, mardi, c'est demain. Allez, on l'annonce, mais à 10h, c'est trop tard.
0: J'ai pas percuté. C'est ça de lire les annonces à la dernière minute. C'est pas grave, on continue avec les mercredis de la Viarona. Ce n'est pas passé, c'est demain, mercredi 29 juillet, mais également le mercredi 5 août, entre 14h et 17h. Un animateur ou une animatrice vous accueille sur le sentier pour vous faire découvrir la faune et la flore du site. C'est un petit peu la même chose, c'est peut-être pas tout à fait au même endroit. Donc voilà, si ça vous intéresse, cette animation-ci, par contre, elle est gratuite et elle est sans réservation. Ensuite, on a une animation qui s'intitule « Les petits rhodaniens ». Donc ça, c'est jeudi 30 juillet et jeudi 6 août à 15h. C'est un jeu de pistes pour découvrir l'île du beurre en famille. Encore une fois, c'est une animation tout public. Celle-ci est payante toujours au même tarif, 5 euros adultes, 2 euros enfants. Et c'est sur réservation. Sachez que toutes ces activités sont encadrées par un animateur ou une animatrice nature. Et vous trouverez bien sûr tous les contacts sur le site internet de l'île du beurre.
2: Du vent dans les mollets, atelier de réparation vélo propose un atelier de réparation de cycles. Venez pour faire des réglages, des petites réparations ou des diagnostics sur vos vélos en étant accompagné pour apprendre à être autonome. Ah bah du coup justement réparer, parce que des fois ça peut arriver quand on est en balade et c'est cool de pouvoir réparer et ne pas rester bloqué. Ça se passe de 14h à 17h dans les locaux de Du vent dans les mollets à Saint-Julien-Molamolette, qui est 17 rue Perronnet, et c'est les jours d'ouverture classiques de Du vent dans les mollets. Je ne sais pas si vous les connaissez.
1: Pas par cœur, non.
0: Non.
2: Pas par cœur, mais.
1: Si t'as d'autres questions, n'hésite
2: pas.
3: C'est les mercredis, c'est un mercredi toutes les deux semaines, je crois.
2: D'accord.
3: Mais lesquels, je ne sais plus.
2: Et bah, ce sera ce mercredi, en tout cas.
1: Oui, parce que là, on n'a pas le jour. Hein.
2: C'est pour ça.
3: Ça fait quatrième mercredi, peut-être. Ça fait peut-être deuxième et quatrième mercredi. Ou alors, il faut aller vérifier.
2: On vérifie ça.
1: Il me semble que c'est mardi de tête, mais je vais retourner voir ça pendant qu'on.
2: On vous dit ça après la prochaine annonce.
3: Et en attendant, on part avec l'association Quelque part qui propose un spectacle qui s'appelle 1978, la famille Goldini. Ce spectacle est un pari, celui de rendre accessibles des notions économiques souvent méconnues. C'est noté que c'est des confidences gesticulées. Ça dure 1h50 et c'est dès 12 ans. Alors, il y a trois dates. Ce vendredi 31 juillet, ça sera à Colombier-le-Vieux à 21h, devant la salle des fêtes. Il y aura avant un marché nocturne par l'eau Gavelier. C'est une association, j'imagine, qui se tiendra à partir de 17h. Vous pouvez aussi réserver des assiettes. Allez, petit numéro. 06 75 20 37 15. La deuxième date, ce sera le lendemain, le samedi 1er août à 18h30 à Ozon, dans le restaurant Le Panoramique. Et vous pouvez également réserver des repas dans ce restaurant-là. Et puis la troisième, le dimanche 2 août à 18h30, ce sera à Annonay, à l'école Malval, 9 rue Joséphine Baker.
1: Voilà, juste pour compléter l'annonce d'avant, là, pour rattraper mon erreur, puisque c'est moi qui ai fait les annonces, ça sera le 5 août, le mercredi 5 août, l'atelier d'autoréparation de vélo.
2: Ouais, semaine prochaine, du coup.
1: Voilà. Cet été, le Little Film Festival s'invite au cinéma Le Foyer à Bourg-Argental. Tous les mercredis matins, les enfants dès 3 ans ont rendez-vous avec le cinéma pour découvrir des films drôles, tendres et poétiques, spécialement sélectionnés pour eux. De belles histoires à partager en famille pour rire, rêver et s'émerveiller sur grand écran. Toutes les séances sont proposées au tarif unique de 4 euros.
0: Et on commence du coup avec une séance ce mercredi 29 juillet à 10h30, un film qui s'appelle Rita et Crocodile. Ce programme de 8 courts-métrages nous emmène dans l'univers de Rita, petite fille de 4 ans, impatiente d'expérimenter les envies et les idées qui lui traversent l'esprit. Chaque histoire met ainsi en scène un terrain de jeu différent, car l'aventure commence pour Rita dès qu'on sort de la maison. Que ce soit dans le jardin familier ou l'immensité de la nuit étoilée, au zoo ou sous la neige, c'est en partant à la découverte du monde qu'on apprend à grandir. Voilà, c'est une sélection de programmes de courts-métrages adressés aux 3 ans et plus. Et c'est ce mercredi 29 juillet à 10h30.
2: Mercredi 5 août à 10h30, là aussi, donc la semaine d'après, il y aura un petit air de famille. La famille dans tous ses états, voilà ce que nous propose de découvrir ce programme de 5 courts-métrages d'animation. Fusain, crayon, dessin numérique ou encore marionnettes en tissu, ces petits films donnent à voir un beau panorama des différentes techniques d'animation. On évoque la solidarité, le vivre ensemble et bien sûr, les émotions sont au rendez-vous. C'est dès 4 ans, mercredi 5 août à 10h30.

0: Et je vais vous parler maintenant d'un concert, un concert d'un groupe qui s'appelle Snake Shake, un power trio composé d'amis. On a Stéphane aux guitares et chant, Pascal à la batterie et Philippe à la basse. À trois, ils proposent un concert de 2 heures fait de reprises de classiques rock comme ZZ Top, Led Zeppelin ou Aerosmith, mais aussi de leurs propres compositions influencées par la musique des 70s. Ce concert donc de Snake Shake, c'est le 31 juillet à 21h au camping Le Pierre-Aget de Saint-Félicien.
1: Allez, je vais maintenant vous parler d'une exposition organisée par l'association des pierres et des hommes. Notre environnement premier est fait de pierre et d'eau, c'est vrai partout, mais plus encore dans notre massif du Pilat. Suivez ces deux éléments et vous retrouverez les bâtisseurs du passé qui ont façonné au fil des siècles le lieu où vous vivez. C'est ce que vous propose des pierres et des hommes et le panier du Pilat à travers une exposition photo inédite. Menhirs, murs, cairns, marqueurs de veines d'eau, biefs, bassins, puits, mares, ponts, autant de traces d'une même quête, celle de la maîtrise de l'eau, pour les besoins du corps comme pour ceux de l'esprit. Cette exposition, unique en son genre, ouvre la voie à la présentation prochaine des résultats de plus de 6 ans de recherche menée par l'association. Une invitation à mieux comprendre ce massif exceptionnel sous toutes ses facettes, géologie, géographie, préhistoire, histoire contemporaine, sciences humaines, etc. L'exposition est donc déjà accessible au panier du Pilat, qui est donc à Macla, au 31 route de Saint-Apollinaire. Alors n'hésitez pas à venir dialoguer avec les auteurs lors du vernissage le vendredi 31 juillet à partir de 16h30. Et les autres jours, enfin les vendredis après-midi à partir de 15h, vous pourrez également rencontrer des membres de l'association des pierres et des hommes. C'est au panier du Pilat.

0: Je vous parle maintenant de l'Estrange Sabbat, Lugnasad, qui aura lieu à Pélussin, avec une soirée-concert ce samedi 1er août au quartier médiéval de Virieux. Ça se passe en fait dès 17h et c'est jusqu'à 1h du matin. C'est un nouveau format pour l'ancien L'Estrange Festival, puisqu'il y a une soirée-concert unique et non plus un festival sur deux jours comme les autres années. Donc voici le programme de la soirée. Dès 17h, vous aurez un marché de créatrices, des food trucks et une buvette. Et à partir de 17h et entre les concerts, il y aura un conte musical, un spectacle aérien de Nolwenn LPS et des déambulations de la compagnie Artmony. Quant au concert, il y a trois têtes d'affiche. Il y a Magical Amulette, Dame Blanche et Secret Vibes, si vous connaissez. Attention, les places sont limitées. Votre billet donne accès à l'ensemble du festival et de sa programmation. La billetterie est disponible sur Hello Asso. Il y a trois tarifs, donc un tarif solidaire à 5€ et puis après c'est 10€ et 15€. Voilà, ça se passe. Donc cette soirée concert, ce samedi 1er août à Pélussin, au quartier médiéval de Virieux, de 17h à 1h du matin.
1: Lundi 3 août à 18h, ce sera une cérémonie organisée par Simon Plenet, maire d'Annonay, et Patrick Seigne, adjoint délégué aux finances, à l'administration générale et aux devoirs de mémoire, qui ont le plaisir de vous convier à la cérémonie de commémoration du 82e anniversaire du détournement d'un convoi de déportés à Annonay. Ça se passera place du souvenir français à Annonay, lundi 3 août à 18h.
2: Et ben voilà qui clôt nos annonces. C'est une vraie bidomadaire d'été qu'on vous propose, c'est-à-dire courte, mais très très bien.
0: C'est du concentré.
2: On n'est pas tout à fait à la fin. Donc on n'a pas... notre activité ralentie, celle de Travail et Culture, d'Envers du Grenier, Viva Molletane, toutes ces associations qui nous proposent des petites annonces tout le long de l'année. L'activité ralentie, c'est pareil pour elle. Par contre, on peut vous parler des émissions de la semaine, avec notamment le Localement Vôtre de cette semaine, Quentin.
1: Oui, Localement Vôtre enregistré, enfin avec JLK que vous connaissez peut-être à l'animation, qui fait l'émission Roxette, qui a interviewé les organisateurs de Rock Sillon, donc un papa et son fils qui organisent un festival autour du rock à Roussillon, comme le nom l'indique.
2: Voilà, c'est donc ça.
0: Joli jeu de mots.
2: J'avais pas capté.
1: Et voilà, l'organisateur, il tient un bar qui s'appelle le Rock and Beer à Roussillon aussi. Rock pour le rock au rugby.
2: Explique-nous les jeunes, moi j'adore ça.
1: Ouais. Mais il y a un côté rock aussi. Au début, moi je pensais que c'était rock and beer, mais en fait, pas du tout.
2: Okay. Et la bière, c'est rock.
1: Ouais.
2: Mais pas que.
1: Mais voilà, une émission voilà, pour présenter ce qui se passera à Roussillon et toutes les modalités du festival sur deux jours, si je ne me trompe pas.
2: Ok, trop bien.
1: En début août, donc ça doit être. Pas ce week-end, mais celui d'après.
2: Et plus d'infos en écoutant ce Localement ouais, Vôtre, donc, toute la semaine, et puis sur le site de Radio DC. Je suis sûr que vous pouvez trouver l'info ailleurs également. Et on a également un gros format à vous proposer cette semaine. Gros format, c'est un créneau qu'on garde pour les émissions qui ont un format un peu plus long que les créneaux d'une heure qu'on prévoit habituellement. Donc là, je ne sais pas exactement combien de temps fait l'émission, mais je vais laisser la parole à Manon pour nous le présenter.
3: Alors c'est une émission qui doit faire à peu près, je pense, 2h40. Okay. En fait, c'est un assemblage des trois premières parties des rencontres des coloniales qui a eu, c'était à Oust, l'année dernière, en 2025. Et c'est Radio Saint-Féréol à Cray qui a enregistré et qui a ensuite mis les tables rondes, toutes les discussions, les poèmes, tout ça en plusieurs épisodes. Donc il y en a 9. Donc là, pendant les 3 prochaines semaines, vous allez entendre la partie 1, 2 et 3 cette semaine, 3, 4, 5, enfin 4, 5, 6 la semaine d'après, voilà. À chaque fois sur gros format, parce que à chaque fois une partie, ça fait à peu près un peu moins d'une heure. Et puis les semaines d'après, mais on aura le temps de vous les représenter, il y avait aussi des bonus qui étaient des tables rondes qui avaient eu lieu pendant ces rencontres des coloniales. Qui ont l'air très chouettes aussi, mais ce sera dans les semaines d'après aussi sur gros format, parce que c'est des c'est des voilà, c'est des trucs un peu mastoc, mais très chouettes, bien développés.
2: Très bien. De toute façon, on vous en reparlera peut-être dans les vidéos d'après. Et cette semaine, on a aussi une grasse mat un petit peu particulière.
3: Ouais, c'est ça. Alors, il y a toute une équipe d'artistes diverses et variées, des ados qui viennent pour animer la grasse matinale de jeudi matin. Voilà, bah vous aurez l'occasion de les découvrir, de les rencontrer si vous nous écoutez en direct. Et vous pouvez aussi les appeler, nous appeler et pour proposer des morceaux, faire des petites dédicaces, voilà. Mmh. Et eux et elles proposeront des morceaux à l'écoute. Il y aura peut-être même des lives, voilà, wow, en direct.
2: On peut peut-être déjà vous donner le numéro de téléphone au cas où vous aimez bien prendre des notes à l'avance. Mm-hmm. Donc le numéro de la radio, le studio de Saint-Julien-Molin-Molette, c'est le 04 77 51 58 33. Et justement, vous pouvez appeler tous les jeudis de 10h à midi parce que c'est le moment de la grasse matinale. Et donc ce jeudi, c'est une grasse mat un peu particulière. Est-ce que tu veux nous dire un petit mot sur le bercail ou pas forcément?
3: Ben oui, on peut en parler. Du coup, c'est des ados qui sont accueillis par des personnes qui travaillent dans une association là à Saint-Julien, qui ont créé un lieu d'accueil pour permettre à des enfants placés de venir passer des week-ends et des vacances scolaires.
2: Voilà. Trop bien. Et Lélé, tu voulais ajouter un petit quelque chose?
0: Oui, puisque du coup tu évoquais le fait que les annonces tournent un peu au ralenti. On peut peut-être en profiter pour dire que le studio va tourner un peu au ralenti, mais que exceptionnellement, pour la première fois, le studio de Saint-Julien-Molin-Molette va rester ouvert tout le mois d'août. Donc vous pourrez venir voir Morgan et Manon. Et le studio d'Annonay va être fermé les trois premières semaines d'août, mais Quentin revient à partir de la dernière semaine.
2: Ouais, c'est vrai.
1: C'est ça.
2: Et puis même si le studio d'Annonay est fermé, nous, enfin Manon et moi, on va quand même de temps en temps peut-être faire des allers-retours là-bas. Donc c'est quand même possible d'enregistrer pendant ce mois d'août. Ça.
3: Ah bah oui, faire le ménage, arroser les plantes.
1: Non, les plantes sont gardées parce que je m'en occupe pas très bien plutôt.
3: Aïe.
1: Et le ménage. Si vous n'en savez pas, ça devrait être bon.
2: Il y a Maya qui a fait un sauvetage de plantes et qui va les prendre pendant l'été.
3: Ok, merci.
2: Pas d'inquiétude.
3: Merci à
2: Maya. Et ben voilà qui conclut notre petite chronique émission de la semaine. On va passer à la dernière chronique de l'abidomadaire, celle de Lucette.
4: T'es prête?
5: Hein?
4: Je te disais, je me lance.
5: Quoi?
4: Je me lance. Australie.
5: Ah non, pas encore.
4: On tombe dessus, c'est le jeu, ma pauvre Lucette.
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1: Bon,
2: j'ai
1: l'impression que ça n'a échappé à personne que le nom du pays a été dit deux fois.
2: Deux fois, ouais. Au début et puis à la fin pour bien confirmer.
1: C'est ça, avec deux voix différentes du coup. Je me suis dit, je vais être sympa pour ce bidomadaire. J'ai tellement des trucs habitables.
3: C'est la bidomadaire des vacances presque. On n'a pas besoin de réfléchir.
1: Alors, quel pays avez-vous en tête?
3: Ça commence par Zim.
4: Et je dirais Ba après.
3: Et Boué.
4: Ouais, je crois que c'est ça.
1: On peut rien vous cacher.
3: Ouais, trop fort.
1: Donc c'était bien une radio du Zimbabwe, donc où on parle apparemment anglais. Et je me rappelle pas du nom de la ville. En fait, je l'ai peut-être jamais su, donc voilà, c'est pas grave.
2: Donc ce n'est pas de ta faute.
1: C'est pas de ma faute. Voilà, donc c'était bien une radio du Zimbabwe. Bravo à vous trois. Et du coup, c'est là-dessus qu'on va conclure. Hein. En fait, vous avez trouvé trop vite. Il n'y a pas eu assez de discussion. Sur ma fin. La prochaine fois, je referai un truc dur.
2: Tu peux lancer un petit sujet de débat un peu houleux, tu vois.
3: On n'est qu'à 20 minutes de bido. Après tout, on a encore 40 minutes pour
1: débattre. On peut rester sur des bonnes ondes.
2: Ouais,
4: c'est vrai.
2: Allez, on reste là-dessus.
1: On fait comme ça. Merci à vous, auditrices, auditeurs, d'avoir participé à cette bidomadaire. On fait un petit coucou, on l'a pas dit en début d'émission, mais à la maman de Manon qui est là et qui est venue observer cette bidomadaire, voir si Manon travaillait bien.
2: Oui, elle est super. Et derrière moi.
1: Et voilà, merci. À bientôt, Lélé, à bientôt, Quentin.
3: À bientôt.
4: À bientôt. À bientôt.
3: Merci
4: à tous.
3: De votre écoute.
2: Ciao. À bientôt.

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Que devient la blancheur quand la neige a fondu? Souvent, gamin, je me réveillais en pleurant. Pas à cause de l'école et des guerres des boutons. Les marronniers refuges du 1, 2, 3 soleil. Quand chutent les bocs d'octobre, piquants oursins stellaires. Au creux des grilles en fonte, berceau des parties de billes. Les courses de Dinky Toys sous le vent du préau. 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Ou marelles éphémères de la terre jusqu'au ciel. 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Crispant de la craie blanche caressant l'ardoise verte. Sur la pointe des pieds, née contre le tableau, soulevée par l'oreille une larme en bord de cils, Erectus arboré, on effaçait les fautes. La tabagie bleutée, très gauloise de l'instit, malabar incrusté dans le parquet fatigué. 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L'enveloppe de la paille avionnant dans la classe. 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Bulletin de notes épinglé au dos de la blouse grise. 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Et en route pour l'école, la haine en bandoulière. Mouflet privé de Noël, anniversaire zappé. Le souvenir cinglant d'un martinet infirme. Octopus de cuir rouge aux lanières arrachées. Crise de nerfs en cascade et scarification. Les ongles ravagés, les poussées d'eczéma. Empreinte des coups de ceinture, saveur de boucle en bronze, les traces violines des gifles et la mémoire des coups. C'était à se pisser dessus de peur que ça recommence, pantin de chiffon blafard persécuté de choix, la vue brouillée de morve, goût métallique du sang. 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La prunelle bleue des blondes, violentes émotions. 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
5: Une lutte de tous les jours, une lutte ardente et idéaliste, une lutte dans laquelle nous n'avons mélangé ni nos forces, ni nos privations, ni nos souffrances, ni notre sang. Cette lutte qui fit des larmes, des feux et des sangs, nous en sommes fiers jusqu'au plus profond de nous-mêmes. Car ce fut une lutte noble et juste, une lutte indispensable pour mettre fin à l'humilié esclavage qui nous était imposé par la force. Ce qui fit notre sort à 80 ans du régime colonialiste, nos blessures sont trop fraîches et trop douloureuses encore pour que nous puissions les chasser de notre mémoire. Quand nous avons connu le travail harassant, exigé en échange des salaires qui ne nous permettaient ni de manger à notre faim, ni de nous vêtir ou nous loger décemment, ni d'élever nos enfants comme des êtres chers. Hommage aux combattants de la liberté nationale. Vive l'indépendance et l'unité africaine. Vive le Congo indépendant et souverain.
4: Vous venez d'entendre un extrait du discours de Patrice Lumumba le 30 juin 1960, jour de l'indépendance de la République démocratique du Congo. Arrêté et torturé en 1959, Patrice Lumumba est un des héros de la guerre d'indépendance contre les Belges. Il s'est battu aussi pour l'union du peuple congolais contre les colons belges, mais aussi pour l'union de tous les peuples africains contre les impérialismes européens. À l'indépendance, il devient le premier ministre de la République du Congo, mais suite à un coup d'État soutenu par la CIA le 14 septembre 1960, Mobutu prend le pouvoir avec le soutien du président Kazavubu et de l'ONU. Le 10 octobre 1960, Lumumba est assigné à résidence, mais il réussit à s'évader avec sa famille. Il est ensuite rattrapé, arrêté, puis torturé et fusillé le 17 janvier 1961, et Mobutu fait dissoudre le corps de son rival dans l'acide. Plusieurs des partisans de Lumumba seront exécutés dans les jours suivants, avec la participation de militaires ou mercenaires belges. La population paysanne prend alors les armes, sous la direction de Pierre Moulélé, ancien ministre de l'Éducation, au cri de « À Lumumba » ou « Moulélé Maille » et conquiert près de 70% du Congo, avant d'être écrasé par l'armée de Mobutu, soutenue par la Belgique et des mercenaires sud-africains. Nous choisissons de commencer notre nuit radiophonique décoloniale par son discours pour honorer les luttes d'indépendance, mais aussi toutes les luttes d'émancipation qui ont suivi et continuent encore aujourd'hui. Si nous choisissons d'honorer en particulier la lutte congolaise, c'est aussi pour rappeler que ce pays vit encore depuis plus de 30 ans des conflits ultra-violents alimentés par les intérêts extractivistes des anciennes puissances coloniales. Et depuis 3 ans, La République démocratique du Congo commémore le 2 août de chaque année le génocide pour des gains économiques dit génocide, en mémoire des millions de Congolais tués dans les conflits qui ont ravagé le pays depuis plus de 3 décennies.
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4: On est le 16 janvier 2026. Il est 19h06. Ça fait plus de 500 ans que ça dure, sous des formes de plus en plus violentes et sophistiquées. Le 25 décembre dernier, l'armée états-unienne bombarde le Nigeria. Le 2 janvier, elle attaque le Venezuela et kidnappe son dirigeant. Le 3 janvier, des forces militaires françaises et britanniques bombardent conjointement la Syrie. Si les raisons invoquées sont la menace contre la démocratie chrétienne ou encore la lutte contre le trafic de drogue, la réalité est bien le maintien des intérêts capitalistes et la mainmise sur des ressources indispensables à leur existence. De la part des États et médias occidentaux, quasi aucune réaction. Le colonialisme ne s'est jamais aussi bien porté. Mais ce qui dure depuis 500 ans aussi, ce sont les résistances acharnées à toutes les formes de colonisation. Aujourd'hui, on n'a jamais été autant nombreuses aux quatre coins du monde, informées, organisées, reliées et déterminées à anéantir ce système mortifère. Ce soir, on ne fera pas un inventaire exhaustif de l'horreur coloniale. On a surtout envie d'honorer les résistances et luttes de libération. Alors, ensemble, sur Radio Saint-Fé, décolonisons au moins les ondes.
7: Salut à tous, on est en direct sur Radio Saint-Féréol 94.2 FM et en streaming sur radiosaintfé.com depuis la MJC, Centre Social Nini Chaise, à Oust, dans la Drôme. On s'est installé là-bas avec un studio mobile pour toute la nuit. D'ailleurs, n'hésitez pas à nous rejoindre pour écouter à plusieurs, papoter, assister au plateau, boire une tisane, grignoter un truc, profiter de la magie du direct. Il y a un espace pour les enfants aussi. On est là jusqu'à au moins 2-3 heures du matin. Mais si vous voulez rester au fond de votre lit ou dans votre canapé, à votre aise, et normalement tout sera réécoutable en podcast dans les prochaines semaines. Vous allez entendre donc la première nuit radiophonique décoloniale de Radio Saint-Fé. Il y aura de la poésie, des témoignages, de l'histoire, des chansons, des contes, des analyses, des discussions, etc. Ainsi, on veut mettre en avant toutes ces différentes formes entre résistance poétique, armée ou intellectuelle, entre rage et joie, entre contestation et créativité. Pour nous situer, nous sommes tous des produits de l'histoire coloniale, que nous soyons blancs ou cibles du racisme, descendants de colons ou de décolonisés, ou de colonisés, ou parfois les deux. Nous savons que nos relations et nos manières de faire société sont aussi le fruit de cette histoire. Il y a urgence à la regarder droit dans les yeux pour construire un avenir moins pourri pour tout le monde. Et avant de commencer cette longue nuit, on a envie de vous souhaiter des vœux pour l'année à venir, d'avoir du temps pour construire des choses ensemble, des alliances encore plus fortes entre les luttes, de prendre soin des enfants et de les protéger de la férocité du monde, de se proposer des espaces de répit et de repos pour reprendre des forces, d'arrêter de déshumaniser des personnes qui subissent le racisme dans leur chair, de sortir de la tyrannie des émotions dans nos espaces collectifs féministes, des ponts entre les luttes et les collectifs, plus d'artichauts, moins de fachos, que des rivières traversent nos rêves, de voir plus loin que son nombril pour s'attaquer ensemble au fascisme, de s'éduquer mutuellement pour être plus fortes, de se serrer les coudes avec les pauvres en commençant par ici, de continuer à lutter avec rage pour l'abolition de la prison et de la police et qu'on arrête de nous faire croire que c'est contradictoire avec notre combat contre la violence faite aux plus fragiles. Qu'on n'ait plus jamais à entendre qu'il faudrait choisir entre le combat décolonial et les luttes féministes et transpédéguines partout dans le monde. Des fronts larges et unis quand c'est possible. Plus de réactivité et de déter pour agir. Mettre l'État colonialo-capitalo-patriarcal en mode avion. De la force pour ne pas renoncer. De savoir à plusieurs fabriquer des joies irrécupérables. De ne pas oublier de taguer les murs.
4: L'impérialisme a changé de forme. Mais notre colère, elle, reste intacte. que Décoloniser les ondes soit une contribution pour briser les chaînes anciennes et nouvelles. Et on va attaquer tout de suite en invitant Hans à nous lire un conte accompagné de musique.

0: Salut, la nuit des mots décoloniales. C'est Mimi la lanterne et ce soir, je vous propose de plonger avec moi dans l'histoire de la Réunion à travers la lecture de contes formidables. J'en suis très heureux parce que ces contes ont été une des manières pour moi de connecter avec mes ancêtres et ma culture maternelle malgache qui n'a pas eu beaucoup de place dans notre pays et dans mon enfance. Alors, je fais un tout petit peu de contexte d'abord. La Réunion, c'est une île qui se situe dans l'océan Indien et qui est grande comme un tiers de la Corse. Elle baigne à l'est de Madagascar, à l'est du Mozambique, au sud-est du continent africain. La Réunion, c'est un département d'outre-mer de la France. Ça veut dire que c'est un territoire qui a été colonisé et qui est resté sous la main de l'État, comme d'autres qui sont appelés les départements et territoires d'outre-mer. Sa particularité, c'est que la colonisation et l'esclavage, c'est quasi l'entièreté de son histoire, car on nous raconte que c'était une île sans population établie et qui a vu de nombreux peuples passer. Alors, la puissance coloniale française est déjà présente à Madagascar, immense île voisine que l'on nomme l'île Rouge. Et elle y prélèvera des forces humaines dont elle a besoin pour prendre possession des terres de la Réunion. Alors elle y envoie par punition des colons français indésirables de Toulanar, ce qui lui permet de déployer sa force coloniale sur la nouvelle île, tout en maintenant l'ordre à Madagascar. Elle y envoie aussi, enchaînées et forcées, des personnes malgaches, principalement de la côte Est, réduites au statut d'esclaves. On dit que deux colons y embarquent en 1663 avec 10 esclaves malgaches, dont 3 filles, de pas plus de 13 ans. Ce sont les premières femmes sur l'île. On dit qu'elles sont les ancêtres communs des Réunionnais. À La Réunion, on dit qu'il n'y a pas un Réunionnais ou une Réunionnaise qui n'ait pas une grand-mère malgache. Ce soir, je vous propose une lecture de 5 contes qui racontent des bouts de cette histoire coloniale par l'entrée d'un savoir ancestral hérité de la culture malgache sur les plantes médicinales. Vous connaissez peut-être le Ravinsar, qui nous soigne aujourd'hui par huile essentielle, sur le pillage du savoir et des terres malgaches. Un savoir longtemps dévalorisé et stigmatisé, notamment à La Réunion. C'est vrai que les croyances, savoirs et pouvoirs malgaches sont craints et encore aujourd'hui entretenus par les préjugés racistes qui les associent à la sorcellerie et à ce qu'ils nomment superstition. Mais revenons à nos cabris. Dans ces contes, il est question d'histoire, de vécu et de mémoire d'esclaves gardés précieusement dans des mots qui transmettent les savoirs sur les plantes magiques. Il est question d'esclaves, de morts, de blessures et de très très grandes injustices. Il est question aussi de lutte, de résistance et de dignité hérité de nos ancêtres malgaches. Alors ça peut te secouer et ça peut te faire pleurer. Et c'est ok. Un conte, une plante, une histoire coloniale de La Réunion, dans Flore Mazigador, Histoire et contes créoles des plantes magiques de La Réunion, par Céline Aounienne et TM. Toi qui écoutes, si tu veux la suite de l'histoire, quand tu m'entends dire criquer, tu peux répondre craquer. Et aussi, et craquer. Je ne parle pas créole réunionnais, hein. Alors j'apprends encore à prononcer comme il faut. Merci de votre indulgence. Tamarinier. Originaire d'Afrique, cet arbre aux feuilles paripennées, c'est-à-dire ayant jusqu'à 12 paires de folioles, donne des gousses larges, bosselées, contenant des graines brillantes recouvertes d'une pulpe brune comestible. Si cette histoire n'est pas vraie, c'est pas de ma faute. Ce sont les anciens qui l'ont réinventée. Criquet ?
1: Craqué.
0: Dans un virage du village des Avirons, vit un petit garçon espiègle surnommé Tiluka. Son chien s'appelle Zamal. Les deux dallons, ou les deux amis, sont inséparables. Dans un virage du village des Avirons, vit une petite fille malicieuse, prénommée Tilou. Elle est la première de sa classe. Tiluka et Tilou sont voisins-voisines. Dans le tamarinier qui ombrage leur maison, les enfants sucent des gousses de tamarin en grimaçant. Eh oui, la pulpe de fruits est acidulée. Dans un virage du village des Avirons, vit Flora Luca, la grand-mère de Tiluka. Elle est tisaniaise. Elle connaît les vertus médicinales des plantes et concocte des tisanes et des rhums remèdes. Mémé aperçoit Tilou et Tiluka cachés dans le tamarinier. « Marmaille, il est midi, descendez du pied de bois. Les fantômes sans foi ni loi rôdent sous son ombrage à la recherche de futures proies. Mémé a raison, dit-il aux premières de la classe. Une étude scientifique a prouvé que lorsque le soleil est au zénith, le tamarinier produit un gaz hallucinogène. Ce qui expliquerait cette croyance populaire. Pieds nus, les enfants sautent à terre et s'empressent de rejoindre Mémé. Dans la cuisine, le bruit du pilon résonne. Grand-mère écrase les épices avec de la pâte de tamarin pour préparer un « Massale et cabri, massale et cabri !» chante petit Lucas, des étoiles plein les yeux. « Marmaille, soyez sage, je vais vous raconter une histoire. » Tout de suite, petit Lucas et petit loup s'assoient, les bras croisés. Zamal s'approche à pas de loup de la viande de cabri que Mémé a posée sur la planche à découper. Alléché, il la renifle. Criquet ?
1: Craquet !
0: Répondent les enfants en chœur. Au temps de Madame des Bassins, un esclave fut puni pour une faute qu'il n'avait pas commise. Condamné à être pendu à la branche d'un tamarinier, l'esclave clama : Je suis innocent, cet arbre vous le prouvera. Je peux vous le jurer. Le lendemain matin, les esclaves s'approchèrent de l'arbre, médusés. Sur les branches, des centaines de fruits pendaient. La veuve du pendu écossa une gousse, bouleversée. À l'intérieur, les graines charnues ressemblaient comme deux gouttes d'eau au visage de son bien-aimé. S'agenouillant devant le tamarinier justicier, elle cria « Mon ziel est sec, à fort plairé. Commandeur, râle fort tombe aux oreilles. Marron dans cirque, y veille soleil, pour battre tambour la liberté. » Mes yeux sont secs d'avoir trop pleuré. Commandeur, prépare-toi. Les marrons dans les cirques guettent le soleil pour faire résonner le tambour de la liberté. Zamal se met à hurler à la mort. Dehors, le feuillage du tamarinier majestueux se ferme comme 1000 paupières d'or. La nuit venue, les marrons du royaume de l'intérieur détachèrent leurs frères et en son honneur provoquèrent un incendie libérateur, conclut Mémé. Tilou et Tiluka regardent entre leurs mains la gousse de tamarin. Ils y ont les yeux embués.

0: Sonia, l'essenlota, espèce endémique en danger d'extinction. Cette plante possède des feuilles ressemblant à des pointes de lance. Ses fleurs sont parfumées et ses fruits sont extrêmement collants. Les nuits de pleine lune, Mémé fait des rêves prémonitoires. Hier soir, dans son sommeil, elle a aperçu un arbre perdu au milieu de la ravine à malheur. Dès les premières lueurs de l'aube, elle se met en route. Il faut qu'elle retrouve le pied de bois qu'elle a vu dans son rêve. Tiluka et Zamal la suivent. Sur les pentes de la grande montagne, au creux d'un virage abrupt, Mémé s'arrête. Les choukas lancent leur hampe florale vers le ciel. Des grillons stridulent. Grand-mère s'assoit sur une pierre ronde comme le dos d'une tortue géante. Tiluka et Zamal s'apprêtent à attraper un caméléon par la queue quand Mémé chip. Soyez sages, les enfants. Une histoire tragique s'est déroulée ici. Tiluka et Zamal grimpent sur l'énorme pierre ronde aux côtés de grand-mère. Criqué ?
1: Craqué,
0: répond Tiluka. À cet endroit précis, en 1672, des esclaves fomentèrent l'assassinat du gouverneur de la colonie, Jacques de la Heure. Le tuer était une question de survie, car cet homme était si tyrannique qu'il fouettait enfants et vieillards jusqu'à l'agonie. Les jours de canicule, il se permettait d'insulter le soleil sans répit. Un jour, les esclaves qui le portaient dans un manchi le renversèrent au-dessus du rempart, juste ici. Tiluka scrute la pente raide qui plonge jusque dans le lit de la ravine. Dans sa chute, le gouverneur fut retenu par un pisonia lanceolata, fleuri. L'arbre lui sauva la vie. Ses vêtements étant collés aux fruits gluants, le gros abo se déshabilla et gravit la paroi rocheuse, les fesses à l'air. Quelle hérésie! Arrivé au sommet, il saisit son fusil. Un coup de feu retentit. Le ciel s'obscurcit. Puis un deuxième jaillit. Le nom de Ravine à malheur est issu de ce récit. Zamal dresse l'oreille. Il a entendu un cri. Il dévaille un raidillon et Mémé le suit. Comme un cabri, elle saute de roche en roche. Soudain, elle s'écrie. Foutor, le paysage est identique à celui de mon rêve. Entre deux feuilles de chouka, que voit grand-mère ? Un pisonia lanceolata. Pisonia, je t'ai trouvé. Vous n'êtes plus que deux dans l'île. Les autres ont tous disparu, s'exclame Mémé. La voix de grand-mère est recouverte par le piaillement d'un paille en queue en détresse. Collé sur une branche, l'oiseau s'est englué les plumes avec les graines adhésives du pisonia. Tiluka le décolle délicatement. Entre ses paumes, le paille en queue tremble. Le petit garçon ouvre ses mains pour le libérer. L'oiseau s'envole dans le ciel bleu comme une orange. Mémé et Tiluka sont ravis. Sur le chemin du retour, ils chantent en chœur.

0: Et bonsoir, on est donc sur Radio Saint-Ferréol. Donc vous venez d'entendre Mimille et des contes réunionnais. Donc on va régulièrement pendant la nuit faire des petites annonces, des annonces de choses qui vont se passer ou qui se passent dans le coin. Donc là, on a envie de vous parler du ciné-club. Tiens, il y a un ciné-club des Coloniales à la MJC, là où on est. Donc, c'est tous les derniers jeudis du mois. Et la prochaine date, c'est le 29 janvier. On va diffuser le documentaire « Le Sahara n'est pas à vendre » de la réalisatrice Jocelyne Saab. Et il y aura aussi un retour avec Tislem Black Mabruk, qui est une des autrices du livre collectif « Les mâles du retour, voix de femmes sahraouis ». Alors, qu'est-ce qu'on a d'autre ?
1: Alors, on a aussi à la bibliothèque autogérée La Cartouche à Créer, des permanences les mardis de 18h à 20h. Et pour les prochaines dates, c'est le mardi 20 janvier, avec un arpentage autour de Angela Davis. Les permanences sont ouvertes à tous. Et celle d'après, c'est le mardi 27 janvier, permanence en mixité choisie cette fois-ci, personnes racisées, non blanches.
0: On voudrait aussi vous prévenir des rassemblements réguliers qui se passent en soutien au peuple palestinien dans le coin. Du coup, tous les jeudis à 10 et à 17h devant la cité scolaire. Les jeudis aussi à Créer depuis 3 ans, de 17h30 à 18h30 sur la passerelle du pont Mistral. Ça continue, c'est très important de continuer à être présent régulièrement. Et les samedis à Valence, c'est soit place Porte-Neuve, soit au Champ de Mars. En général, c'est 11h. Selon les périodes, c'est un samedi sur deux. Faut se renseigner. Voilà. On a aussi quelques groupes Telegram pour s'organiser ou avoir des infos.
1: Le premier, c'est Action Gaza 26. Pour le second, on a Actu Flottille Gaza 2607. Et enfin, info décoloniale. Et pour être ajouté sur un de ces groupes Telegram, vous pouvez écrire à info_lutte_26@protonmail.me.
0: Ok. Et il y a encore quelques événements à venir. Là, on parle du coin, mais tout à l'heure, dans la soirée, on parlera aussi de ce qui se passe dans le Royan. Il y a pas mal de personnes du Royan qui sont venues. Du coup, là, on est sur la zone Crédit Valence, mais voilà. Donc, dans les événements à venir, ici encore à Oust, au centre social MJC Ninichèse, il y aura le 27 février un repas partagé et une scène ouverte en soutien aux habitants de Gaza et aux prochaines flottilles. Et les 26, 27 et 28 mars, des projections de films palestiniens dans le cadre du festival Palestine en vue à Mirabel et Blacon et aussi à Oust et aussi au cinéma de Cray, l'Éden. Voilà. Qu'est-ce qu'on a encore? On va continuer la nuit radiophonique Décolonisons les ondes. Est-ce que on a quelqu'un à accueillir? Est-ce que tu es prête?
2: Ouais, je suis prête.
0: Ouais.
2: Presque.
1: Bah, du coup, c'est Fatou qu'on va accueillir qui est en train de s'installer. Est-ce que tu as envie de nous parler de ce que tu vas nous lire?
2: Non, d'abord, on peut écouter un morceau.
1: Eh bien, c'est parfait. On écoute un morceau.

0: On vient d'écouter Sophie Soliveau, qui est une superbe artiste, je sais pas quoi dire, harpiste et chanteuse de jazz, entre autres. On est toujours sur Radio Saint-Féréol, en direct, je crois.
1: Ouais.
0: 94.2, ou en streaming. Je vais lire, en tout cas, un premier bout, et peut-être je lirai un deuxième bout tout à l'heure, de l'introduction du livre qui s'appelle « Pour la joie », qui a été dirigé et coordonné par Kiémis. Kiémis, qui est poétesse, essayiste, qui a animé pendant un peu plus d'un an sur Mediapart l'émission « Rend la joie ». Et elle a invité plein de monde pour ce truc superbe qui parle de la joie. Et son introduction est importante, j'aurais envie de dire. Du coup, c'est parti. Et comme c'est un peu long, il y aura une pause musicale au milieu. Je n'aime pas la dystopie. Ou plutôt, je n'en peux plus. J'en ai lu, j'en ai vu, je comprends leur fonction, leur avertissement, leur radicalité, leur capacité à réveiller. Mais, aujourd'hui, elles me donnent la nausée. Parce qu'elles sont devenues l'unique langue des imaginaires populaires. Parce qu'elles colonisent notre capacité à rêver. À chaque nouvelle série post-apocalyptique que je commence à regarder, mon espoir diminue. Et le pire, pour moi, ce fut La Servante écarlate. Je comprends la théorie, je comprends la mécanique du choc, la puissance de la critique. Pourtant, je me suis surprise à me demander où sont les séries qui imaginent les utopies féministes? Où sont les séries qui explorent le plaisir d'une vie libre, les questions existentielles dans un monde réellement abondant, solidaire, joyeux? Est-ce qu'on ne néglige pas l'impact psychique des dystopies? Est-ce qu'on ne sous-estime pas leur pouvoir de modeler nos attentes, de figer notre horizon, de nous empêcher d'imaginer des alternatives? Je refuse ce sort. Je refuse cette vision unique, car à force de nous proposer que le pire, nous oublions comment espérer. Nous oublions que d'autres futurs sont possibles, que d'autres récits peuvent nous habiter. Dans ce monde saturé de catastrophes, la joie est perçue comme suspecte, comme un luxe naïf, comme un manque de sérieux. Parler de joie, de douceur, de beauté partagée, c'est souvent se heurter à une condescendance feutrée, à des regards incrédules. Comme si espérer relevait de l'infantilisme. Comme si désirer autre chose que la survie était un caprice. Mais ce soupçon envers la joie n'est pas neutre. Il dit quelque chose du monde tel qu'il est structuré. Un monde qui valorise la productivité, la compétition, la rudesse, la résignation. Un monde qui veut que nous soyons désensibilisés, dociles, pressés. Un monde qui méprise le plaisir libre, la fête collective, la lenteur aimante. Ce monde ne sait pas quoi faire de la joie, alors il la ridiculise, l'ignore ou l'associe au divertissement superficiel. Dans ce monde, rien ne nous pousse à la chercher. En 2023, lorsque j'ai commencé mon cycle d'émission « Rend la joie », je me suis rendu compte à quel point cette question, pourtant simple en apparence, était complexe. Où était la joie? Où se logeait-elle dans nos quotidiens envahis par l'anxiété, par cette époque rongée par les urgences climatiques, politiques et sociales? La plupart des personnes interrogées hésitaient, détournaient la question, répondaient par l'enfance, par des souvenirs, rarement par le présent. Rien. Rien dans notre environnement n'encourage la joie. Ni l'école, ni le travail, ni les institutions. La joie est une émotion reléguée à l'intime, à l'anecdotique. Elle est rarement pensée comme un axe de réflexion politique, comme un besoin fondamental, comme une dimension collective. Il faut dire aussi que tout semble concourir à l'éteindre. Les fractures de la gauche sont exposées à la loupe. Ces désaccords deviennent des spectacles publics. Le moindre débat devient une foire d'empoignes scrutées, moquées, amplifiées. Pendant ce temps, les algorithmes façonnent nos écrans, favorisent les contenus abrasifs, les récits anxiogènes, les tonalités cyniques. Nous sommes nourris d'angoisse, de clash, de provocation virale. Le discours dominant n'a rien d'un appel à la joie, il en est l'antithèse. Il faut nommer cette fabrique de l'impuissance, et il faut le faire maintenant, car pendant que nous écrivons, pendant que nous cherchons à maintenir un souffle, des peuples entiers sont effacés. Des enfants, des mères, des familles entières meurent sous les bombes en Palestine. Le sang coule au Soudan. Les cris sont étouffés au Congo. Nous y assistons en direct, dans une douleur profonde mêlée d'impuissance, non pas parce que nous sommes réellement impuissants, impuissantes, mais parce qu'on nous a appris à l'être. Parce qu'on organise notre torpeur, parce qu'on nous rend témoins, passifs et sidérés. L'impuissance est partout invisible, parce que quotidienne, parce que naturalisée, elle s'infiltre dans nos mots, nos gestes, nos écrans, nos institutions, nos silences. Elle commence à l'école, où l'on apprend à taire ses intuitions, à se conformer, à ne pas rêver trop grand. Elle se plonge dans les algorithmes qui nous enferment dans des bulles de peur, de colère, de comparaison. Elle se déploie dans les discours politiques, dans les bulletins d'information qui martèlent qu'il n'y a pas d'alternative, que le monde est ainsi fait, que la crise est permanente, le mal inévitable. L'impuissance se fabrique aussi dans les corps, quand on ne se sent jamais légitime, jamais assez, jamais capable. Quand on intériorise l'idée qu'on ne mérite pas la joie, qu'on n'a pas de pouvoir sur sa propre trajectoire, que le futur est écrit sans nous. On devient alors spectateuriste de sa propre vie et cette posture est mortelle à petit feu. Elle est reproduite dans les arts, les récits qui dominent, célèbrent souvent l'anti-héros cynique, la défaite grandiose, le nihilisme élégant. L'ironie est préférée à la tendresse. Le sarcasme à l'espérance, on apprend à se moquer de l'espoir, à trouver naïf tout ce qui est porteur d'un futur désirable. Cette ironie pourtant, si elle semble protectrice, constitue souvent une cuirasse de résignation. Dans la fabrique de l'impuissance, tout est fait pour que l'on s'adapte à l'injuste. Les gouvernements eux-mêmes, du moins ceux des pays dits riches, semble avoir abandonné toute volonté de transformation radicale. Il gère, il pilote à vue, il colmate. Cette gestion tiède, sans désir ni vision, rend les discours fascistes étrangement séduisants en comparaison, parce que eux, au moins, promettent quelque chose, fût-ce le pire. La fadeur démocratique contemporaine rend le chaos désirable. Dans ce climat, les corps s'ankylosent. L'ambiance devient lourde et visqueuse. Comme un ciel parisien en novembre. Tout semble figé, les gestes sont lents, les volontés se ratatinent. On pousse à l'hibernation, à l'inertie, à la poussière, pour que l'on organise sa vie autour du manque, pour que l'on se tienne tranquille. Il s'agit d'une stratégie politique, d'une ingénierie, du découragement. En effet, un peuple qui doute de sa valeur, de son pouvoir, de son droit à la beauté, est un peuple gouvernable, prédictible, silencieux. Toutefois, ce que l'on nous apprend rarement, c'est que l'impuissance est construite. Et donc, elle peut être déconstruite. Qu'on peut la désapprendre dans cette perspective, la joie. Pas la joie euphorique, hein, mais la joie profonde, enracinée, peut représenter une boussole, une manière de retrouver ses contours, une méthode pour reprendre possession de sa vie, de son espace, de son souffle. C'est pourquoi la joie est politique, parce qu'elle s'oppose dans sa nature même à la domestication de notre vitalité.

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C'était Ayam et tous leurs potes, nos heures de gloire. Je continue ce texte de Kiemis sur la joie. Il y a de la puissance dans la joie. Elle est un bouclier contre les mensonges, une manière de se rappeler que tout n'est pas figé. Nos corps, nos imaginaires, nos émotions peuvent se libérer des carcans imposés. Elle est transformation, elle est interruption. Elle casse les cycles de la peur, elle renverse la logique de domination. Elle ne demande pas la permission. La joie est difficile, mais nous pouvons l'apprendre à l'instar d'une langue et d'une discipline. Peut-être qu'on ne nous l'a pas transmise. Cependant, nous pouvons nous l'enseigner les uns les unes aux autres comme un artisanat ancien. Nous pouvons redevenir les passeureuses de cette connaissance enfouie. Ce livre existe parce que, avant moi, des dizaines d'autrices, de poètes, de militants, de militantes, de grévistes, de folles et de fous, d'esclaves, de personnes LGBTQIA+, ont rêvé. Y elles ont cru. Y elles se sont battues. Y elles ont ri. Nous venons de peuples qui ont survécu, qui ont rêvé, même dans les cales, même dans la nuit, même dans l'exil, qui ont parlé Yoruba à Baya, qui ont dansé dans les forêts, qui ont prié les ancêtres entre deux coups de fouet. Leur joie était une forme de dissidence. Leur foi était une technologie politique. Nous sommes aussi les enfants de militants et de militantes, de rêveuses, de bâtisseuses d'utopies inachevées. Certains ont sombré, certaines ont été brisées, mais nous sommes là. Nous nous mouvons dans leurs rêves même quand nous ne le savons pas. Leur espoir n'a pas été vain. Il a pris corps en nous. Nous nageons dans les rêves réalisés des autres, dans les espoirs semés par des mains que nous n'avons jamais connues, dans les souffles libérés par celles qui, avant nous, ont refusé de plier. Les grèves ouvrières, les mouvements anticoloniaux, les marches pour les droits civiques, les luttes pour les congés payés, pour la sécurité sociale, pour le droit de vote, pour la dépénalisation de l'homosexualité, pour l'avortement libre, pour les papiers, pour les soins gratuits, pour les repas à la cantine, pour le droit d'exister. Toutes ces luttes ont été rêvées, portées, construites par des anonymes et des figures marquantes, par des collectifs, par des marges qui l'étaient uniquement parce qu'on leur refusait le centre. Nous vivons dans les sillons qui elles ont tracés. Nous marchons dans les rues qui elles ont arrachées à l'oubli. Nous écrivons sur des papiers rendus réels par leur entêtement et par leur vision. Nous nous mouvons dans leurs rêves, comme dans une rivière vaste et ancienne, sans toujours savoir que c'est elle qui nous porte. Chaque droit dont nous disposons aujourd'hui, aussi fragile, aussi menacé soit-il, a été remporté grâce à l'audace de celles qui ont osé rêver mieux, même sans garantie de réussite. Leur courage n'a pas été vain. Leur fatigue n'a pas été inutile. Leur foi nous a traversés, nous a façonnés, nous a rendus possibles. Leur espoir n'a pas été illusoire. Il a pris corps en nous. Malgré le cynisme, malgré la fatigue, malgré les défaites, nous vivons. Nous rions. Nous tombons amoureux. Nous écrivons. Nous inventons. Et ce, simple fait représente déjà une victoire contre les forces qui veulent nous assécher. Nous savons que dans les coins des cuisines, dans les silences, entre deux colères, dans les mémoires de nos mères, de nos grands-mères, de nos oncles et de nos frères, il y a eu autre chose, l'élaboration discrète d'une science de la survie. Une science orale, corporelle, incarnée, une connaissance transmise dans les gestes du quotidien, soignée, nourrir, écouter, compter. Une technologie vivante du lien, du soin et de la beauté. Il y a eu des chants et les danses qui font tenir les corps,
les recettes improvisées avec peu de moyens qui nourrissaient bien plus que des ventres. Les proverbes, les blagues, les histoires racontées au coin du lit, les vêtements partagés, les secrets chuchotés. Tout cela relevait d'un savoir-faire, celui de préserver la lumière dans l'obscurité, celui de protéger la joie comme on protège une flamme. Il y a eu aussi les mains qui tiennent et les enfants qui rient alors même que le monde brûlait. Il y a eu la joie, une joie discrète parfois, mais tenace. Une joie murmurée dans les langues qu'on voulait faire taire. Une joie tressée dans les cheveux, dans les plats partagés, dans les lettres cachées, dans les regards complices. Une joie comme une résistance diffuse mais constante. Une preuve que l'on peut refuser la déshumanisation sans prendre les armes. Une preuve que vivre pleinement, aimer, transmettre, rire encore constitue déjà un acte politique. Pour autant, la douleur, la violence, l'oppression ne sont pas effacées. La joie ne les nie pas. Nous ne sommes pas naïfs et naïves. Nous savons le prix, la fatigue, l'angoisse, les effondrements. Ma volonté de célébrer la joie ne vient pas d'un excès d'optimisme. Elle est née, au contraire, d'un moment où celle-ci me semblait distante. J'étais à milieu du kiff. Dévoré par l'angoisse, la colère et la dépression, j'étais incapable d'y croire. Et pour tout dire, c'est ma mère qui m'a un jour doucement, tendrement, fermement invité à réfléchir à la joie, à la convoquer, à l'envisager ne serait-ce qu'un peu. Elle m'a rappelé qu'elle existe, même quand on ne la voit plus. Maintenant que j'ai passé la trentaine, je peux le dire, elle avait raison. La joie n'est pas une distraction, elle est un outil, une méthode, une stratégie, elle est aussi une tradition politique. Une pulsation qui traverse les mouvements progressistes, les espaces d'émancipation, les cultures de lutte. Elle s'incarne dans les carnavals populaires, dans les cortèges festifs, dans les fêtes queer, dans les soirées militantes, dans les rassemblements communautaires et dans les contre-cultures. La joie, c'est aussi ça, un art de vivre ensemble, de résister ensemble, de créer des espaces d'existence où la beauté, la liberté, la créativité ne sont pas secondaires mais centrales. Elle est politique parce qu'elle refuse de céder le terrain de vie aux logiques de domination. Alors oui, cette joie ne se donne pas aisément, il faut aller la chercher avec les dents. Elle se cache sous la peur, sous la violence, sous les injonctions, sous la honte parfois. Elle demande du courage et de la détermination. Elle est un moteur, mais aussi un devoir, un engagement envers nous-mêmes, envers celles qui viendront après nous, une promesse que le feu ne s'éteindra pas. Refuser la joie, c'est parfois collaborer, pour le vouloir, à notre propre effacement. C'est accepter que tout ce qui vit en nous soit secondaire, accessoire, inutile. Alors, je n'accepte pas. Je refuse la résignation. Ma joie ne nie pas la colère. Elle ne la dilue pas. Au contraire, elle la complète, l'honore, la prolonge. La colère est un réflexe sain, une réaction immédiate, viscérale, humaine. La manifestation brutale de la vie qui refuse d'être piétinée. C'est la dignité qui hurle, qui se cabre, qui dit non. La colère nous arrache au silence, elle nous redresse, elle est l'électrochoc. Toutefois, la joie est ce qui nous permet de rester debout après ce sursaut. Elle transforme l'indignation en trajectoire. La joie ancrée, la joie décidée représente une manière d'habiter ce monde sans renoncer à le changer. Elle ne s'oppose pas à la rage, elle la nourrit d'un horizon. Elle rappelle que nous ne sommes que les enfants de la perte. Nous sommes aussi les enfants du désir. Et ce désir-là, celui de la beauté, de justice, de lien vrai, est plus ancien que toutes les guerres. La joie n'est pas une fuite. Elle n'est pas l'oubli ni le confort qui engendre ce dernier. Elle est le refus du désespoir comme destin, une manière d'habiter notre indignation avec tendresse, avec durée, avec engagement. Elle donne un avenir à la révolte. Elle en est l'écrin. Par conséquent, si nous apprécions,
à rester dans cet entre-deux, sans peur de l'instabilité qu'il provoque, à devenir des funambules sur le fil du sensible, avec la colère comme tension motrice et la joie comme balancier. La colère nous fait voir le gouffre. La joie nous rappelle que l'autre rive existe, que quelque chose nous attend de l'autre côté. Elle nous pousse à créer, non par ego, mais par fidélité à ce que nous pressentons de plus grand que nous. Elle nous pousse à transmettre, non pour s'inscrire dans la postérité, mais pour s'assurer que le flambeau ne s'éteint pas. Elle est ce qui permet à l'espoir de ne pas mourir de solitude. Elle est ce qui rend les luttes habitables, ce qui permet aux militants et aux militantes de vieillir sans se dessécher, aux artistes de créer sans se briser et aux vivants de rester vivants. Un jour, à force d'étouffer dans l'ambiance saturée de récits dystopiques, je suis tombée sur un courant littéraire qui m'a redonné un peu d'air, le solar punk. Ce mouvement né en réponse au pessimisme froid du cyberpunk propose une autre voie. Il refuse le fatalisme. Il rêve d'un futur où nous aurions appris de nos erreurs, où l'écologie, la coopération, l'art et la solidarité formeraient le socle de nos sociétés. Le solarpunk imagine une ville végétale. Des quartiers où l'on entend des langues multiples, différentes, des jardins partagés, des transports doux, des poètes et des ingénieurs qui collaborent. Ils rêvent d'un monde lent, beau et respirable. Ce n'est pas l'utopie parfaite, mais l'espoir persistant. La lumière filtrant entre les fissures. Néanmoins, il me manquait encore quelque chose de plus incarné, de plus ancré dans mes propres héritages. En hommage aux mouvements afroféministes qui ont structuré ma pensée, j'ai voulu inventer un prolongement, une déclinaison, le Solar Femme. La suite tout à l'heure.

0: On vient d'entendre C'était de Fatoumata Diawara. On est à la MJC de Oust. Et donc il y a des gens qui arrivent entre à chaque fois qu'il y a une musique, il y a des nouveaux gens qui arrivent donc on est plein. Vous pouvez faire du bruit pour qu'on voilà, pour vous montrer, on est plein, on vient d'écouter un très très beau texte de Kiemis par Fatou, on la remercie et on va enchaîner, ça fait déjà une heure mais bon, on est encore là pour 7 ou 8 heures donc c'est comme si c'était une goutte d'eau mais ça fait déjà une heure. Et donc on va accueillir Marie-Layla et Mélissa, enfin qui étaient déjà là, mais qui vont nous parler de la fiction, de la fantaisie. Donc je vous laisse enchaîner.
1: Et oui, bonsoir. On est ce soir avec Mélissa, une fan, une grande lectrice de fantaisie. Et c'est toi, Mélissa, qui nous a proposé de parler de ce sujet pendant cette nuit. Est-ce que tu peux déjà nous dire ce que tu aimes dans la fantaisie ?
2: Ouais, en fait, la fantaisie, déjà, pour situer un petit peu, parce que peut-être que ça parle pas à tout le monde, c'est un genre littéraire de l'imaginaire, c'est un peu la cousine de la science-fiction, si on peut dire. Et on parle de fantaisie dès lors qu'on va retrouver des éléments qui font pas partie du réel, donc ça peut être un continent imaginaire. Mais la plupart du temps, on retrouve un système de magie, des créatures mythologiques, des dragons, des peuples qui sortent du genre humain, comme des elfes, des orques, ce genre de choses. Et j'ai oublié ta question parce que j'ai un petit trouble de l'attention, donc n'hésite pas à me relancer.
1: Qu'est-ce que tu aimes, toi, dans la fantaisie ?
2: Eh ben, ce que j'aime dans la fantaisie, c'est rigolo, parce que tout à l'heure, en écoutant le texte lu par Fatou, le super beau texte de Kiemis, ce que j'aime dans la fantaisie, c'est exactement ce que j'aime pas dans la dystopie. C'est-à-dire un refuge, une échappatoire, une petite bulle, en fait, dans laquelle je vais pouvoir me glisser et vivre des aventures où je serai pas soumise au réel, qui peut être super angoissant, surtout en ce moment, en fait.
1: Et alors, est-ce que tu peux nous dire pourquoi tu as proposé ce sujet ce soir?
2: Ouais, et ben je crois qu'en fait Kiemis l'a très bien dit tout à l'heure dans le texte que Fatou a lu, parce qu'en fait la fantaisie, ça peut paraître quelque chose de un peu futile, réservé aux ados, alors que c'est un genre qui est profondément politique, en fait. Les représentations, ça compte, c'est ce qui permet de fabriquer un peu nos mythes modernes et qui va, dans l'imaginaire collectif, définir qui a le droit d'être un héros ou une héroïne, qui va représenter la figure du monstre et qui prend le pouvoir dans le livre. Donc, quand on parle de d'élan décolonial, on parle de reprise de pouvoir, d'acquérir de la puissance, d'être fier de son ou de ses identités. Et pour moi, ça, c'est ce que permet la fantaisie.
1: Et alors, qu'en est-il dans la fantaisie existante, dans la littérature ?
2: Bah, je vais revenir un tout petit peu en avant, en arrière plutôt. C'est un genre qui a été amplement développé et démocratisé par Tolkien, ou Tolkien selon comment on se prononce. C'est un auteur qui est né à la fin du 19e siècle en Angleterre et qui a écrit, entre autres choses, Le Seigneur des Anneaux, qui est une œuvre majeure dans la naissance de la fantaisie moderne. Vraiment, il a développé tout un univers avec des langues complètes, des systèmes de grammaire, de vocabulaire, de conjugaison. Et bien que ce soit un univers très très riche, bah, c'est aussi le reflet d'une époque avec une vision un peu binaire, un peu manichéenne, où on a les bons d'un côté, les méchants de l'autre. Et bah, force est de constater, même si j'aime énormément Le Seigneur des Anneaux, que dans cette œuvre-là, les gentils sont quand même souvent associés à des humanoïdes, que ce soit des elfes ou des humains blancs. Et les figures du monstre sont évoquées via des orques, donc des créatures un peu perverties, un peu viles, et aussi par des peuples qui viennent du sud, donc basanés. Donc ça, c'est la fantaisie telle qu'elle est apparue à la fin des années 50. Et puis, ça un petit peu évolué pour arriver à quelque chose d'un peu plus varié aujourd'hui. Et pour te dire, au milieu des années 80-90, on a commencé à voir apparaître des personnages racisés. Et là, bah, il y a deux cas de figure, en fait. Soit on a des personnages qui sont écrits par des auteurices blancs, qui sont donc pas concernés par le vécu qu'ils et elles veulent faire vivre à leurs personnages. Et ça peut aller du médiocre au très très mauvais, avec de la reproduction de clichés à caractère raciste, de stéréotypes. On a aussi des tropes, on va dire des schémas qui se répètent dans les livres. Admettons qu'il y a un personnage noir, il va pouvoir servir de faire-valoir au personnage principal qui, lui ou elle, va être blanc, ou alors être sacrifié pour faire évoluer son arc, ou véhiculer vraiment des clichés qu'on n'a pas envie de voir en fait quand on lit un livre. Et ça, c'est aussi présent dans des œuvres qui sont rentrées comme étant des classiques en fait dans ce style littéraire et qui sont encore aujourd'hui reconnues comme ça, quoi.
1: Et donc d'après toi, comment ça t'impacte toi?
2: Bah, si le fait de lire de la fantasy, c'est un refuge et un loisir, on n'a pas envie en fait d'être à nouveau confronté à la violence qu'on peut voir aux infos ou vivre dans son quotidien, que ce soit des représentations négatives ou des clichés. Et puis ça permet pas de se projeter en fait. Ça nous exclut à nouveau d'un domaine qui devrait être celui de l'imaginaire. Et enfin, je sors de la fantasy, mais quand il y a eu les Spice Girls quand moi j'étais petite, de voir Mélanie B, parce que j'ai grandi vraiment au fin fond de l'Ardèche, à la télé, mais vous vous rendez pas compte à quel point ça m'a rendu des choses possibles. Je me suis dit, waouh, on peut être forte, on peut être belle, on peut savoir danser. Ça fait sortir en fait de ce qu'on connaît, ça rend les choses possibles.
1: Et l'impact sur la société en général?
2: C'est pareil, en fait, j'ai parlé que des représentations négatives entre guillemets, mais on a aussi vu arriver, et ça plutôt à partir des années 2010, des œuvres qui là mettent en scène des personnages qui vont être complexes. En fait, être noir, asiatique, arabe, c'est pas une identité complète. Ça doit pas juste être un faire-valoir qui va montrer que l'auteur ou l'autrice a sorti la carte diversité. Donc on va avoir des destinées qui sont jalonnées de filles, un historique riche, et ça nous fait aussi sortir d'une position dans laquelle on a tendance à nous assigner ou nous-mêmes parfois à s'enfermer. Ouais, ça rend les choses possibles, quoi.
1: Est-ce que tu aurais des exemples pour les personnes qui connaissent pas forcément la fantasy, des exemples d'œuvres justement avec une représentation plus juste?
2: Je pense à trois livres en particulier que je m'étais noté, bien sûr. Il y a Babel de R.F. Kuang. C'est un petit peu ardu, mais grosso modo, c'est un système de magie qui va se baser sur la perte de sens quand on traduit un mot dans une autre langue. Et donc, dans ce livre-là, ils vont fixer cette espèce d'énergie qui est générée via la traduction sur des barres d'argent. Et du coup, maîtriser des langues, c'est avoir du pouvoir. Donc, il y a un professeur anglais qui va arpenter le monde pour aller récupérer des personnes de manière vraiment atroce, mais je vous laisserai découvrir, pour s'approprier ce savoir-là. C'est fait avec brio, c'est vraiment une critique du colonialisme, c'est une pépite, mais par contre, c'est un sujet qui est difficile donc à prendre en compte si vous avez envie de lire ce livre-là. Ensuite, j'ai envie de citer Les aventures d'Amina El-Sirafi. J'ai fait une chronique pour Radio Saint-Fé dans le Club des Cinq, une petite émission de lecture. C'est une femme musulmane, pirate, qui a 40 ans, qui a mal aux genoux, qui a une fille et pas de mari, et qui doit repartir à la conquête du monde, parce que sinon elle va avoir des problèmes. Donc je vois pas ce qu'on peut demander de plus à un livre de fantasy. Et le troisième, c'est, alors j'ai mangé le titre, tac tac tac, Une braise sous la cendre, c'est une saga. Là on est plus sur du young adulte, ça veut dire que ça s'adresse pas forcément à un public adulte, on peut commencer à la fin de l'adolescence, et ça va parler de lutte de pouvoir, d'esclavage, de résistance, de conflits entre royaumes et d'espoir, et aussi de joie. Donc, et c'est de Sabataïr. Voilà, j'ai choisi trois femmes, ou peut-être c'était parce que c'était les trois meilleures que j'avais lues cette année.
1: Et donc à chaque fois dans ces trois œuvres, c'est des personnes concernées?
2: Alors pour la première et la troisième, oui, et pour la seconde, je l'ai quand même mis dans ma liste parce que c'est une personne qui est convertie à l'islam et qui a fait toute une démarche pour intégrer en fait le monde islamique comme base mythologique. Parce que ce que j'ai pas dit, c'est que la plupart du temps, même si c'est pas tout le temps vrai, on va se baser sur un monde médiéval avec une mythologie plutôt calquée sur ce qu'on peut s'imaginer du nord de l'Europe. Cette autrice-là, elle va en fait se servir du monde islamique et de la mythologie associée, des djinns, des choses comme ça, pour créer son imaginaire. Et ça, en fait, de se retrouver. Déjà d'avoir des personnages qui peuvent avoir les mêmes traits physiques que nous, que ce soit la couleur de peau, etc., mais partager aussi une base religieuse. Moi, j'étais décontenancée au début, et ça, presque, j'en parle avec émotion parce que ça fait du bien. Ça fait vraiment du bien. Quoi.
1: On s'imagine même pas que ça peut être possible. Est-ce que tu crois que, enfin, est-ce que on observe une évolution de la représentation des personnes racisées aussi dans les œuvres écrites par des personnes non concernées, personne blanche?
2: Ça peut être le cas. Après, ça nécessite vraiment un gros travail en amont. Et si la personne qui écrit n'est pas, elle, concernée, quand c'est bien fait, c'est qu'elle s'est bien entourée, généralement. Donc, d'une manière ou d'une autre, si le résultat est sympa, c'est qu'elle a, elle est sortie de ce qu'elle connaissait, elle, pour aller s'éduquer, en fait, tout simplement. Mmh. Mais il y a beaucoup de défis. Mais je crois qu'on arrive au bout du temps.
1: Et ça peut, pour toi, c'est un peu, est-ce que ça rejoint l'ensemble de, enfin, la question de la représentation dans le monde, des médias, du cinéma, de l'art en général?
2: Il y a un enjeu vraiment sur la représentation, sur avoir des modèles, la place qu'on prend, de quelle manière on est visible. On peut pas nier qu'il y a eu des avancées, mais il y a aussi quand même beaucoup de retours en arrière, de voir parfois des réécritures de faits historiques, y compris dans la fiction, y compris dans la fantasy. Donc c'est un peu le backlash, hein. Mais ça veut dire que si on tente de nous retirer un petit peu ce pouvoir qu'on a gagné, c'est que ça dérange, donc c'est qu'il faut continuer.
1: Et tu voulais, avant de finir, tu voulais donner des conseils de...
2: Ah oui,
1: pour lire,
2: merci Marie-Léla, parce que vraiment, j'arrive pas à me souvenir de ce que je voulais dire. Qu'est-ce qu'on fait pour lire de manière consciente? On peut déjà se renseigner sur les maisons d'édition qui éditent nos auteurs et nos autrices. Et là-dessus, il y a un outil assez sympa qui s'appelle... Cherche et trouve de l'édition. Je crois que c'est disponible sur le site écologieduLivre.org. On peut se renseigner aussi sur qui écrit nos livres. Moi, je sais que je vais systématiquement regarder s'il y a eu des prises de position politiques, que ce soit en rapport ou pas avec le sujet que je vais lire, parce que j'ai envie de savoir à qui je donne mon argent. Si vraiment on a commencé une saga et qu'on s'est rendu compte entre-temps que la personne qui nous fait voyager, on n'a pas envie de la soutenir ou lui donner des sous, et ben il y a l'emprunt, si quelqu'un a déjà le livre. Éventuellement, il y a le prêt en bibliothèque. Voilà. Ah, et on me suggère quelque chose du côté de l'animation, mais je suis pas sûre d'avoir le droit de le répéter. Mais bon, écoutez, c'est une histoire d'œuf et de bœuf. Et de livres appliqués au livre, bien sûr.
1: Eh bien, merci beaucoup, Mélissa.
2: Merci à toi.
1: Et tu avais choisi un morceau de musique pour terminer.
2: J'avais choisi.
1: Tu veux nous le présenter?
2: Ouais, Heureux comme un arabe en France de Médine, parce qu'il faut bien être conscient d'où on parle, du chemin qu'on a parcouru et de la place qu'on essaie de nous retirer.
1: Merci.
3: Je suis heureux.

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1: Merci pour ce son. Vous êtes toujours sur Radio Saint-Férol pour l'émission Décolonisons les ondes. Pour la suite, on va avoir une invitée. Donc Sophie, est-ce que tu voudrais bien te présenter ?
2: Oui, et ben bonsoir. Donc je suis psychologue et je me suis intéressée à au racisme médical et j'ai fait une recherche il y a quelque temps sur ce sujet-là. Il y a 2 ans maintenant et du coup, je m'intéresse un peu aux formes que peuvent prendre le racisme dans le monde médical.
1: Du coup, est-ce que tu voudrais nous en parler un peu plus ? Donc, comment ça s'exprime pour toi le racisme dans le monde du soin ?
2: Ouais. Alors peut-être déjà faire un petit détour en disant que le monde du soin c'est particulier parce que il y a une sacralisation de ce monde-là avec l'idée que les soignants soignantes sont là pour soigner tout le monde, que voilà, il y a l'idée que ils portent des valeurs très fortes d'égalité et du coup parfois une idéalisation avec l'idée que le racisme ne s'exprimerait pas dans le monde du soin. Alors qu'en fait, bien évidemment, le racisme ne s'arrête pas aux portes de l'hôpital. Et en fait, il y a le racisme s'exprime aussi avec des formes très variées. Et l'une des formes qui est quand même assez importante de nommer, c'est le syndrome méditerranéen. Alors qu'est-ce que c'est ? C'est en fait une catégorie qui va être utilisée pour les personnes qui sont, on va dire, de l'autre côté de la Méditerranée. C'est une personne que j'ai interrogée qui disait ça. Nous, on est de l'autre côté de la Méditerranée et on nous traite différemment. Et en fait, le syndrome méditerranéen, c'est cette idée que les personnes, certaines personnes auraient une manière d'exprimer la douleur qui serait exagérée. Et du coup, ça a des conséquences très graves, puisqu'en fait, du coup, on va minimiser cette expression de la douleur. Et donc, eh ben, en fait, la douleur, c'est une catégorie diagnostique qui est utilisée pour pouvoir savoir s'il y a une urgence vitale, par exemple. Donc, si en fait, on considère que les personnes racisées ont une manière d'exprimer la douleur qui est exagérée, ben, en fait, on va passer à côté parfois de choses très graves. Et donc, du coup, ça arrive à parfois à la mort. En fait.
1: Et quand on parle du syndrome méditerranéen, est-ce que c'est quelque chose que le corps médical reconnaît, par exemple ? Enfin, est-ce que, en fait, comment ça se fait qu'il y ait ce syndrome méditerranéen et qu'il soit pas forcément enseigné, par exemple, dans les formations de soins ?
2: Alors en fait, elle n'est pas enseignée, mais elle est nommée. Enfin, en fait, si on peut même presque dire qu'elle est enseignée, ça c'est une des choses qui ressort dans mes recherches. Parce qu'en fait, dans ma recherche, j'ai interrogé autant des patients-patientes donc racisés, et il y avait dans les personnes racisées des personnes qui étaient aussi soignantes. Et elle me disait que en fait, pendant les stages, en fait, c'est nommé. Elle me disait, par exemple, je me rappelle d'une personne qui me disait, on était dans un donc dans une réunion formelle où en fait le chef de service a dit, ce patient a un syndrome méditerranéen, il en fait trop, donc agissez comme ci comme ça, en donnant des directives en fonction de ce syndrome. Donc en fait, c'est un syndrome qui peut même être nommé parfois par des profs à la fac. Donc en fait, bien évidemment, on va pas le retrouver dans des catégories diagnostiques comme des livres, mais en fait, ça existe et en fait, c'est quelque chose qui est extrêmement prégnant dans le monde médical.
1: Et en tout cas, dernièrement, j'ai l'impression qu'il y a eu pas mal de visibilité du syndrome méditerranéen. Et est-ce que tu as l'impression que depuis, c'est quelque chose qui est pris en compte justement pour un peu dénoncer le racisme dans le corps médical ou dans le monde du soin, où finalement, ça n'a pas fait bouger les lignes à ce niveau-là ?
2: Bah alors c'est très récent du coup parce que effectivement il y a eu quand même des affaires qui sont sorties je pense notamment à Naomi Musanga ou à la jeune Aïcha où en fait voilà ça a été repris par Mediapart donc en tout cas on en parle, ça c'est quand même une bonne nouvelle. Après de là à dire que ça a modifié les pratiques, en fait la spécificité aussi quand même du racisme c'est que ça joue de manière très inconsciente. En fait la plupart des soignants soignantes ne se disent pas racistes. Donc en fait, même si on a une conscientisation du syndrome méditerranéen, ça ne veut pas dire que il n'y a pas des stéréotypes qui s'activent et qui vont être agissants dans la manière dont on va recevoir les personnes. Donc si il y a pas une réelle formation, une réelle éducation des soignants soignantes, je pense que le nommer n'est absolument pas suffisant. On peut très bien dire on n'utilise plus le mot syndrome méditerranéen, mais que ça continue à agir de manière aussi forte en fait dans les équipes et dans la manière dont on va recevoir les personnes.
1: Et par rapport à tout ça, du coup comme là, on dénonce beaucoup des pratiques, j'aurais envie de dire aussi, qu'est-ce que toi, t'aurais envie d'explorer comme piste, justement, pour que, justement, aussi bien du côté personnes soignantes que les personnes qui reçoivent des soins, on fasse évoluer, justement, notre rapport aux soins, qu'on décolonise tout ça, parce que aussi, si il existe le syndrome méditerranéen, c'est sûrement un héritage du colonialisme, de la déshumanisation. Est-ce que t'aurais des choses que... auquel tu aurais commencé à réfléchir, que tu préconises en fait dans ta pratique?
2: Ouais, alors si on s'intéresse donc aux personnes racisées, donc racialisées négativement et victimes, alors déjà moi la première chose c'est prendre conscience que ça existe. Moi dans les entretiens que j'ai réalisés par exemple, le mot de racisme n'était pratiquement pas utilisé pour décrire des expériences qui étaient pourtant clairement racistes. Et du coup en fait cette impossibilité de le penser comme du racisme, en fait ça va créer, on va dire, une augmentation des effets du trauma. Je m'explique. En fait, ce qui fait, quand on vit une expérience négative, une expérience qui est forte, en fait, le fait de ne pas pouvoir mettre du sens sur cette expérience, ça va venir attiser les souffrances, parce que en fait, ce qui fait qu'une expérience va être difficilement intégrée psychiquement, c'est parce que on va être débordé par cette expérience et on va pas réussir à comprendre pourquoi ça nous arrive. Donc, si en fait on n'arrive pas à comprendre pourquoi les personnes soignantes ont parfois des comportements qui sont extrêmement violents, donc je pense à des personnes qui parlent notamment de leur accouchement avec des agissements qui sont clairement racistes, avec des paroles clairement racistes et qui disaient mais en fait je comprends pas pourquoi elle a agi comme ça, je comprends pas, est-ce que c'était une personne méchante, etc. Et donc cette personne auquel je pense me disait, le jour où j'ai compris que c'était du racisme, où quelqu'un m'a dit tu as vécu du racisme, elle a enfin pu digérer cette expérience. Donc en fait c'est déjà, même si c'est pas à première vue, on aurait plutôt envie de croire et d'idéaliser le fait que si on va se faire soigner ça va bien se passer, bah c'est de se dire en fait ça existe, on peut vivre du racisme, et comme ça au moins on est préparé et ça va peut-être un petit peu diminuer.

0: ça énerve, même si je sens que c'est pas forcément la place, et ben je me dis que mon pouvoir il est là, parce que quand on pose des questions, ça permet d'avoir accès à de l'information, et accéder à de l'information, ça permet d'être éclairé et de prendre des décisions et de pouvoir dire non et d'être et d'avoir un consentement plus éclairé.
1: Et donc toi, tu disais que tu avais écrit un mémoire dessus. Est-ce que tu voudrais dire comment tes travaux ont été reçus justement ? Parce que j'imagine que c'est pas un sujet souvent abordé.
0: Alors en fait, j'ai pas écrit un mémoire dessus. Non mais c'est important parce que je trouve que c'est hyper intéressant comment je suis arrivée à faire cette recherche. Du coup, je l'ai fait en collaboration avec une chercheuse qui est une personne racisée et qui en fait, elle, dans son expérience de vie, donc est arrivée à être maître de conférence et puis elle me disait mais moi en fait, jusqu'à mon accouchement, pour moi le racisme, ça faisait pas trop partie de ma vie, quoi. En tout cas, elle le minimise. Enfin, je pense qu'elle ne le voyait pas. Et en fait, elle a clairement vécu un accouchement profondément traumatique et c'était clairement du racisme. Et en fait, ça a déclenché en elle une volonté d'en parler, de le visibiliser et de faire de la recherche dessus. Et du coup, en fait, c'est elle qui m'a contactée en me demandant de travailler sur ce sujet-là.
1: Ok. Eh ben, c'est super. Est-ce que peut-être sur le plateau, d'autres personnes auraient des questions ?
2: Ouais, comme on était sur le sujet des résistances et du coup...
3: Enfin, on en avait parlé aussi ensemble. Quand même, il y a pas mal de gens qui ont des astuces. Donc déjà, tu parlais de ce truc-là, de au moins avoir conscience de ce qu'on vit. Mais en fait, tout le monde est tout le temps en résistance. Comme sur la charge raciale, en fait, quand on en vit, on sait très bien ce que c'est. Mais on est tout le temps en train de louvoyer pour... Mais c'est vrai que c'était intéressant ce que tu disais, au moins se renseigner avant. Je ne sais pas si tu as une dernière suggestion.
0: C'est de parler aussi. Parce que parfois sur les questions c'est marrant en fait je sais pas si c'est le mot mais en tout cas il y a quelque chose qui m'a interpellée dans les recherches aussi, c'est que quand on parle de santé comme ça touche l'intime, il y avait une plus grande facilité de parler du racisme quand c'est du racisme dans qui s'exprime dans l'accès à un logement, l'accès à des droits, et la santé a quelque chose de particulier parce que ça touche le corps et aussi comme ça touche la question de la vie, du vital. Parfois, ça peut être difficile de se connecter à des expériences qui viennent en fait nous rappeler que là, il s'agit en fait c'est de l'ordre de stratégie de survie. Et du coup, c'est comment avoir des espaces protégés avec des personnes qui aussi il n'y aura pas besoin de s'expliquer, donc s'entourer plutôt de personnes, alors soit racisées, soit des personnes très très au clair sur ces questions-là, pour pas avoir à se justifier. Moi, je me souviens d'une personne qui, j'avais un peu présenté mes recherches, qui est venue me voir à la fin, qui m'a dit « Mais moi, en fait, j'ai fait le choix de parler de ces sujets-là qu'avec des personnes racisées, parce que c'est trop coûteux, en fait, de devoir expliquer ce qui m'est arrivé. »
3: Merci beaucoup, Sophie. Nous, on voudrait aussi, vu qu'on est à la radio, qu'on a un énorme public qui nous écoute, à la technique, on me dit au moins 3 millions d'auditeurs. 3 millions d'eux. Et du coup, on voudrait que ce soit pas que les personnes racisées qui fassent ce travail. Donc, parlez-en à vos soignants. Au moins, interrogez-les sur est-ce que vous savez ce que c'est que le syndrome méditerranéen. Même quand vous êtes blanc ou blanche, demandez-leur est-ce que vous considérez être OK ou au clair sur les questions de racisme, ou au moins, est-ce que vous avez déjà exercé du racisme. Si la personne vous répond oui, c'est que probablement elle a fait un peu de taf. Si elle vous dit non, louche. On va enchaîner. Vas-y.
0: J'allais juste rajouter quelque chose par rapport à ça. Aussi, moi, ce qui me semble hyper important, les personnes blanches, parce que des fois, il y a cette question de mais je me sens pas forcément légitime de dire quelque chose ou etc. Ouais. Et en fait, moi, je pense que en fait, on peut pas mener ce combat seul. Le racisme, ça concerne tout le monde à des places différentes. Mais en fait, moi, vraiment, j'invite les personnes blanches à se positionner, à réagir quand il y a des choses qui sont problématiques, et effectivement à en parler entre elles, parce que vraiment c'est nécessaire.
3: Et oui, et parfois, les personnes racisées n'ont pas forcément envie de faire ce chemin-là, d'éduquer un soignant. Donc, s'il y avait un peu de dégrossissage par d'autres personnes, si vous êtes soignant vous-même, qui vous

qui écoutez à la radio, voilà, posez-vous des questions, allez vous renseigner et voilà. On va enchaîner sur un morceau de XPK, c'est moi qui sais. Merci.

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2: Bonjour, vous êtes toujours sur Radio Saint-Ferréol sur l'émission Décolonisons les ondes. On en est encore au début de l'émission, on finira au bout de la nuit. Et pour continuer, on va accueillir Diane pour une petite présentation sur la situation des Palestiniens palestiniennes en 48 en Cisjordanie occupée.
3: Salut.
4: Salut.
3: Eh ben, merci de l'accueil. Du coup, je m'appelle Diane. Et une petite précision. Donc, du coup, j'aimerais vous parler de la situation des Palestiniens palestiniennes de 48 en Palestine. Pour vous faire une petite précision pour introduire le sujet et juste préciser que aujourd'hui géographiquement et en raison de l'occupation israélienne, la Palestine est divisée en trois territoires, le territoire de Gaza, le territoire de Cisjordanie occupée illégalement et militairement par Israël. Et enfin le territoire reconnu officiellement comme l'État d'Israël et sur lequel vivent aussi des Palestiniens et des Palestiniennes. Ce territoire qui est appelé Israël à l'international, les Palestiniens et les Palestiniennes le nomment 48, donc en arabe Thamania ou Arba'in, en mémoire de la Nakba, la catastrophe de 1948. Qui est donc la date de la création officielle de l'État d'Israël et donc la date de l'expulsion de plus de 750 000 Palestiniens et Palestiniennes de leurs terres et de la destruction de plus de 500 villages palestiniens. À cette date-là, cependant, il y a 150 000 Palestiniens et Palestiniennes qui ont choisi ou qui ont été contraints de rester sur leur terre natale et qui ont fini par obtenir eux aussi la nationalité israélienne, mais avec le statut bien spécifique d'Arabes israéliens, ce qui les différencie des Juifs et des Juifs israéliens et israéliennes. Donc ce terme d'Arabe israélien, c'est d'ailleurs un terme qui est refusé par une grande partie d'entre eux, parce qu'ils nient leur identité palestinienne, et donc ils préfèrent le terme de Arab Thamania Warbain, ce qui signifie les Palestiniens de 48. Donc voilà, c'est plein de petites précisions pour introduire un peu le sujet. Et donc aujourd'hui, les Palestiniens de 48 sont les descendants de celles et ceux qui sont restés sur leur terre en 1948 lors de la Nakba et également lors de la guerre des six jours en 1967 où de nombreux et nombreuses Palestiniens ont été à nouveau expulsés. Et donc aujourd'hui, ces Palestiniens de 48 ont la nationalité israélienne, le passeport israélien et les plaques d'immatriculation qui leur permettent de circuler d'un territoire à l'autre, à l'inverse des Palestiniens et Palestiniennes de Cisjordanie occupée qui, eux, sont contraints de rester en Cisjordanie. Et il représente une grosse partie de la population israélienne puisqu'il représente 21% de la population et donc environ 2 millions de personnes. Et pourtant, leur situation est méconnue et ignorée alors même qu'elles vivent quotidiennement dans une violence qui est bien spécifique à leur statut. Donc voilà, c'est une introduction qui est un peu intense, un peu dense en information, mais parce que... Enfin voilà, c'est un sujet qui est pas forcément donc du coup comme je vous ai connu et qui enfin voilà le terme de 48 n'est pas forcément connu pour définir le territoire israélien et du coup moi je vous parle de ça parce que il y a quelques mois en octobre et en novembre dernier j'ai passé 5 semaines en Palestine. Et sur place, parmi toutes les personnes que j'ai eu la chance de rencontrer, j'ai rencontré Kahira. Donc j'ai modifié son prénom pour sa sécurité, mais ce qui est assez ironique, c'est que Kahira, c'est le prénom que son père avait choisi initialement pour elle, mais qui lui a été refusé par les autorités israéliennes parce qu'il était trop connoté arabe, puisque c'est le nom de la capitale égyptienne. Donc Kahira, c'est une Palestinienne de 48 qui vit dans un village palestinien en 48 près de Jérusalem. Au-delà de toutes les inégalités qu'implique le statut des Palestiniens de 48, donc à savoir des droits qui sont moindres par rapport à ceux des Juifs et Juifs israéliens, à savoir des discriminations dans l'accès à l'emploi, aux terres, au logement, Moi, ce dont j'aimerais vous parler, parce que cette prise de parole, c'est plutôt fait plutôt office de témoignage. De ce que Kahera et d'autres femmes m'ont raconté sur ce que ça implique concrètement au quotidien d'être palestinien et palestinienne de 48 aujourd'hui, et en particulier depuis le 7 octobre 2023. Donc, selon ces mots, bien sûr, pour nous, ce n'est pas comme à Gaza, mais ici aussi, on est en prison, on est enfermé, on n'est pas libre et on ne vit pas. Donc, elle et les autres femmes palestiniennes de 48 que j'ai rencontrées m'expliquent la violence que c'est de vivre au quotidien sur un territoire occupé, le territoire de leur famille, mais qui n'est pourtant pas considéré comme palestinien, puisque tout autour d'elle ne leur rappelle que la présence de l'occupant et la destruction et l'effacement de leur culture, qui elles ne peuvent pas porter de signes palestiniens, ne peuvent pas brandir leur drapeau, ne peuvent pas dire tout haut ce qu'elles pensent, de peur de se faire virer de leur travail ou emprisonner. Elle m'explique aussi qu'en tant qu'arabe israélienne, et elles grandissent séparées des juifs israéliens et israéliennes, qui elles vivent donc dans des villages arabes, vont à l'école entre personnes arabes et apprennent l'hébreu du coup en LV2 comme nous on apprendrait l'anglais en France. Et qu'ensuite, pour celles qui vont à l'université, qui elles commencent à être mélangées entre juifs et arabes palestiniens et que les études sont ensuite enseignées en hébreu. Et que c'est au moment de trouver un travail qu'elles se retrouvent véritablement mélangées tous ensemble, après avoir grandi séparées et en ne connaissant finalement pas grand-chose les uns des autres. Que quand elles trouvent un travail, majoritairement, donc pour des entreprises et des institutions israéliennes, le pourcentage de Palestiniens et de Palestiniennes présents dans la profession est un indice de la condition et du niveau de salaire. Donc, on me le raconte ironiquement, mais malheureusement c'est la vérité, plus il y a de Palestiniens et de Palestiniennes, et plus cela signifie que le travail est précaire et le salaire bas, et inversement. Elle me raconte aussi qu'elle possède le passeport israélien, qu'aux yeux du reste du monde, elles sont israéliennes, et donc qu'elles ont honte au moment où elles doivent le sortir. Et alors même qu'elles vivent au quotidien la violence de cette occupation et de tout ce qu'elle implique, leur papier d'identité porte officiellement l'identité de celles qui commettent un génocide contre leur peuple. Qu'en tant qu'Israéliens et Israéliennes, 5 pays leur sont formellement interdits d'accès par l'État d'Israël, dont le Liban, la Syrie et l'Iran, des pays où elles rêvent d'aller et que s'y rendre est passible de poursuites. Et ça, c'est sans compter les pays qui, du coup, eux-mêmes, de leur côté, interdisent l'accès aux Israéliens et Israéliennes sur leur territoire. Elle me raconte aussi à quel point les deux dernières années ont été dures pour elle, depuis le début du génocide à Gaza. Qu'être palestinien, palestinienne de 48, cela signifie globalement contenir toute sa rage à l'intérieur et ne rien laisser transparaître à l'extérieur. Que cela signifie devoir rester silencieuse en toutes circonstances, même quand on entend des choses atroces à l'égard de son peuple, sous peine d'être virée de son travail. Que ça signifie au travail côtoyer des hommes qui s'absentent régulièrement pour aller faire la guerre à Gaza. Que c'est ça leur quotidien, côtoyer une semaine sur deux des soldats qui reviennent d'avoir contribué au génocide de leur peuple. Que ça implique de prendre sur soi tout le temps, de se taire et ne rien laisser transparaître. Qu'en tant que Palestiniens et Palestiniennes de 48, elles font face à un dilemme constant, celui de partir ou de rester. Que vivre en 48, c'est bénéficier de plus de droits et de privilèges que les Palestiniens et Palestiniennes de Cisjordanie, que c'est culpabiliser de ce statut différent, et que c'est vivre sous cloche, sans jamais pouvoir vivre son identité pleinement. Que c'est attendre toute la journée, toute la semaine, de rentrer chez soi, ou bien de pouvoir passer le checkpoint le plus proche, et de pouvoir enfin se rendre en Cisjordanie occupée pour enfin se sentir chez soi, en Palestine, enfin respirer, être soi-même, parler dans sa langue et vivre son identité pleinement. Que c'est tenter d'éponger la culpabilité qu'elles ressentent de ne pas vivre en Cisjordanie, d'avoir les privilèges qu'elles ont vis-à-vis du reste de leur peuple, de celles qui vivent en Cisjordanie occupée, mais aussi de celles qui vivent à Gaza. Car c'est aussi ça, être palestinien et palestinienne de 48, c'est ressentir tout le temps une culpabilité de détenir des privilèges que le reste de son peuple n'a pas, en raison d'un choix que leurs ancêtres ont fait. Et c'est aussi ça la violence de l'occupation, diviser les Palestiniens et Palestiniennes entre eux et les opposer à des droits différents. Et donc, pour finir et illustrer tout ça, je voudrais vous lire un texte du coup de Kahera, qui est issu d'un enregistrement que j'ai d'elle, mais que j'ai choisi de ne pas diffuser parce que je n'ai pas pu la contacter pour lui demander son autorisation. Et donc, du coup, je l'ai traduit en français. Tu sais, depuis le 7 octobre, je ne mange plus. J'ai perdu l'appétit, je n'arrive plus à cuisiner. Je me sens tellement fatiguée à cause de l'actualité, je me sens déprimée. Alors pour essayer d'aller un peu mieux, je suis allée prendre des vacances en Turquie avec ma famille à Trabzon. Il y a vraiment beaucoup de Palestiniens et Palestiniennes qui vont là-bas. Et un jour, on est tombé sur un rassemblement pour la Palestine. Et là, j'ai vu des dizaines de drapeaux palestiniens. Tu sais, on ne peut pas brandir notre drapeau ici. C'est interdit pour nous ici. On ne peut pas le brandir, danser, être heureux et fier avec. Et ce jour-là, dans le rassemblement, une des personnes m'a tendu un drapeau. Et quand je l'ai pris, j'ai pleuré. J'ai pleuré parce que soudainement, je me suis sentie libre. Je me suis sentie si heureuse. J'ai pleuré, je te jure, j'ai pleuré parce que je ne peux jamais brandir mon drapeau. J'avais des émotions contradictoires. Je me sentais à la fois heureuse et en même temps, j'avais tellement envie de pleurer. Parce que je voyais tous ces drapeaux palestiniens alors que moi-même, qui vis ici, je ne peux même pas le brandir. En tant que Palestinien vivant ici, tu ne peux rien dire, tu ne peux rien faire. Tu ne peux pas dénoncer ce qui se passe à Gaza, tu ne peux pas dire qu'il y a des enfants qui meurent de faim, que la guerre les tue, tu ne peux pas faire ça. J'ai un ami qui a été viré pour ça. Tu dois toujours leur prouver que tu ne leur en veux pas, que tu n'as rien contre eux. Ce jour-là, dans le rassemblement, j'étais heureuse. Je dansais avec. Pour la première fois, je brandissais fièrement mon drapeau. Puis le neveu de ma sœur a vu que j'étais heureuse avec le drapeau, alors il me l'a pris des mains et s'est mis à l'agiter, en souriant lui aussi. Il était content. J'ai une vidéo de ce moment, mais je ne peux pas la publier ou l'envoyer à quelqu'un, car si je le fais, ils sauront. Et c'est interdit. En la prenant, quelqu'un de mon village a dit à ma sœur « Oh mon Dieu, elle a brandi le drapeau, ils vont l'arrêter, il faut qu'elle fasse attention. » On ne peut même pas brandir notre drapeau. Ce jour-là, quand Kahara m'a raconté tout ça dans la voiture, elle était en pleurs et moi aussi. Alors après un grand silence, je lui ai dit « Sache que désormais votre drapeau est brandi, affiché partout dans le monde. Je vis dans un tout petit village en France et le drapeau est affiché aux fenêtres. » Elle m'a dit « Oui, je sais. On sait que si la situation avance aujourd'hui, s'il y a eu un cessez-le-feu, c'est grâce à la mobilisation internationale. On sait ça et on le respecte. » Alors pour finir, j'aimerais vous dire quand vous brandissez le drapeau palestinien en manif, quand vous le portez, je vous invite à penser à elle, à son rire et à ses pleurs, à ses émotions contradictoires, à sa joie de simplement pouvoir enfin être libre de brandir son drapeau. »

0: On vient d'écouter Meryem Hassan, Arabi al-Arab. Et on va avoir la joie de retrouver Anse sur le plateau pour une vraie chanson en live.
1: Hey, rebonsoir. C'est une goguette, c'est une chanson où j'ai changé les paroles. Vous la reconnaîtrez très vite. Et du coup, elle s'appelle « La vie ne t'apprend rien ». Et j'ai écrit ces paroles il y a 2 ans quand j'étais assez en colère. Je laisse la chanson dire le reste. Voilà. Qui ose dire qu'il peut m'apprendre ? Attends, je vais reprendre. Il y a un petit problème de micro.
2: Bon courage, hein ?
1: Ouais. Ouais. C'est sympa. C'est pas grave si les... Ouais, vas-y, ravance-le vers moi. Merci. Voilà, bah, c'est les trucs du live, les aléas du live, voilà. Ok. Donc j'y vais.

Et nous sommes toujours sur Radio Saint-Ferréol. Nous poursuivons la nuit décoloniale sur Radio Saint-Ferréol. Et à présent, on va parler d'Amérique du Sud. On va parler de l'histoire du colonialisme occidental en Amérique du Sud et de comment le colonialisme s'entrelace avec le capitalisme pour exploiter les terres, pour organiser le pillage des ressources naturelles. Et c'est Ronald qui va nous présenter cette question en discussion avec Eve.

0: Et bonsoir Ronald, merci beaucoup d'être là. Est-ce que tu veux bien te présenter en quelques secondes avant de commencer ton intervention?
1: Oui, je m'appelle Ronald Bustamante. Et je suis originaire du sud du Pérou, presque à la frontière avec la Bolivie. Et je suis agronome. J'ai travaillé avec des communautés Aymara, Quechua, de Marichou. Et puis, suite aux persécutions politiques, je me retrouvais il y a quelques années ici en France. Bien. Et je suis très intéressé, plutôt je remercie aux organisatrices, organisateurs de cette soirée, parce que en effet, le colonialisme a beaucoup de ses origines. Les origines du colonialisme, des empires coloniaux, sont justement en Amérique. Et quand je parle d'Amérique, parce que là aussi c'est quelque chose de colonial, quand on parle Amérique, on peut penser aux États-Unis, alors que l'Amérique, c'est nord, sud, central, c'est tout un continent. Et c'est la découverte, entre guillemets, l'invasion de l'Empire espagnol à l'époque, qui a fait, le début d'un système colonial impérial. Bon, je lis un texte, mon texte. L'invasion d'Amérique est la naissance du système colonial. L'année 1492, donc 534 ans, des oppressions qu'on vit le peuple d'Amérique, marque un tournant majeur dans l'histoire mondiale avec l'arrivée de Christophe Colomb sur le continent américain. Financé par la monarchie espagnole, ce voyage inaugure un cycle de conquêtes qui bouleverse radicalement les sociétés ancestrales d'Amérique. L'Espagne et le Portugal, première puissance coloniale moderne, imposent un système de domination fondé sur l'expoliation des terres, l'exploitation de la main-d'œuvre de nos ancêtres et l'extraction massive des richesses naturelles. Comme l'a souligné le scientifique Aníbal Quijano, lui aussi, lui péruvien, cette invasion inaugure la colonialité du pouvoir, c'est-à-dire la structuration durable des rapports sociaux mondiaux autour des hiérarchies raciales, économiques et culturelles. Les peuples d'Amérique sont soumis à des violences extrêmes, massacres, travail forcé, discrimination, destruction des structures sociales et culturelles. Ces processus relèvent d'une logique économique précise. L'intégration forcée du continent américain dans une économie du monde capitaliste en formation. L'histoire moderne de l'économie mondiale commence symboliquement en 1492 avec l'arrivée de Christophe Colomb. Présenté longtemps comme une découverte, entre guillemets, cette date marque en réalité les débuts d'un processus colonial fondé sur la domination politique, militaire, économique et culturelle dont les effets structurent encore le monde contemporain. La rencontre des deux parties qui se connaissent, du monde qui ne se connaissait pas à l'époque, en 1492, est profondément asymétrique. D'un côté, l'Europe est structurée par des royaumes et empires soutenus par la noblesse, l'Église et un système patriarcal engagé dans des guerres de domination. Ils connaissaient l'esclavagisme et toutes sortes d'exploitations et dominations déjà centenaires ici en Europe. Et de l'autre, des peuples qui accueillent souvent les arrivants avec hospitalité et solidarité. les peuples ancestraux d'Amérique avant 1492 sont des sociétés organisées et des civilisations avancées avec des savoirs, technologies et civilisations avancées. Avant 1492, les Amériques n'étaient ni un territoire vide, ni un espace en attente d'être civilisé, entre guillemets. Elles abritaient des centaines de peuples ancestraux, porteurs de cultures, des langues, des systèmes politiques et des technologies avancées, développées en relation étroite avec l'environnement. L'Empire Inca, par exemple, on dit empire, c'est une civilisation Inca, parce que ce n'était pas un empire de domination, d'exploitation. Et, par exemple, constitue l'un des systèmes les plus sophistiqués de l'histoire précolombienne. Des sites comme Machu Picchu, Chachayoman, Tambo et la vallée sacrée témoignent de la maîtrise remarquable de l'architecture antisismique, l'ingénierie hydraulique, canaux, fontaines, drainage, l'agriculture en terrasse adaptée à des hautes montagnes, l'organisation collective du travail et la domestication des plantes alimentaires qui aujourd'hui, il y a une évaluation qui marque que 75% des plantes alimentaires sont dans l'alimentation mondiale d'origine de nos continents. Nos tomates, patates, quinoa, haricots, courges, etc. Les Mayas en Amérique centrale et du Nord, aujourd'hui le Mexique et Guatemala, ont développé une connaissance avancée des mathématiques, de l'astronomie et du calendrier, ainsi qu'une écriture complexe. Les Aztèques ont fondé Tenochtitlan, une ville lacustre, dotée de digues, de canaux, de systèmes agricoles innovants, comme les chinampas, capables de nourrir une population dense. Ces civilisations démontrent que les peuples ancestraux d'Amérique disposaient de technologies adaptées, efficaces et durables, souvent ignorées, méprisées par la vision coloniale européenne fondée sur la supériorité technique et raciale. Il faut signaler que tous ces peuples vivaient sous des structures collectives, aujourd'hui très importantes parce que on considère normalement que pour le développement, il y a besoin des structures de capitalisme ou de propriétés individuelles, privées ou des grands empires. Alors que toutes ces civilisations, c'était en Amérique, il n'y avait pas d'esclavagisme. Il n'y avait pas une méprise du rôle de la femme. Les sociétés étaient collectives, la femme avait un rôle important dans chaque peuple, dans les civilisations, parfois même des décisions politiques, militaires. Donc il n'y avait pas un système patriarcal. L'invasion coloniale repose sur des critères de domination qui structurent encore les rapports de pouvoir contemporains. La couleur de la peau, l'invention par l'Espagne de la notion de la race blanche, cette notion n'existait pas avant, pour différencier eux des peuples envahis, l'origine et la culture pour hiérarchiser les peuples, la domination politique et militaire, l'occupation des territoires, l'imposition des systèmes administratifs et juridiques étrangers. Ces critères ont permis de nier aux peuples ancestraux le statut de sujet des droits en les réduisant à une main-d'œuvre exploitable ou ou un obstacle à l'expansion économique. Le colonialisme ne fut pas seulement une entreprise militaire, mais un processus de destruction culturelle, de dépossession territoriale et de négation de l'humanité de l'autre. Les peuples ancestraux d'Amérique du Nord, réserve et colonialisme interne, en Amérique du Nord, le colonialisme a pris des forces, des formes spécifiques, mais tout aussi destructrices. Les peuples originaires ont été déplacés, confinés, massacrés et confinés dans des réserves, souvent sur des terres pauvres, après d'être traités, fréquemment violés par les États coloniaux puis nationaux. Des traités fréquemment violés par les États coloniaux et nationaux. Au Canada, le peuple ancestraux dénonce depuis des décennies un colonialisme structuré, notamment à travers, en donnant un exemple, un système de pensionnat, et jusqu'à 2003. Pendant plus d'un siècle, des milliers d'enfants ont été arrachés à leur famille pour être placés dans des institutions destinées à les assimiler, à les donner, à les arracher de ces cultures. Ces pensionnats ont été des lieux de violences physiques et sexuelles, interdiction des langues et cultures, traumatisme intergénérationnel. La reconnaissance officielle de ces faits comme un génocide culturel montre que le colonialisme n'a porté pas uniquement au passé, mais qui continue à produire encore aujourd'hui des effets profonds sur les droits et la santé et la dignité. Donc, passons maintenant au capitalisme accumulation primitive esclavagisme. Le colonialisme s'inscrit dans ce que Karl Marx a désigné comme l'accumulation primitive du capital. Les richesses extraites des colonies alimentent le développement du capitalisme européen, permettant l'essor du commerce international, de la finance et plus tard de l'industrialisation. Rosa Luxemburg a montré que le capitalisme a structurellement besoin des espaces non capitalistes à conquérir pour poursuivre son accumulation. L'esclavagisme transatlantique constitue un pilier central de ce système. Des millions d'Africains sont déportés vers les Amériques afin de fournir une main-d'œuvre surexploitée aux plantations et aux mines. L'Afrique devient progressivement un espace de domination coloniale directe intégrée des forces au marché mondial. À partir du XVIIIe siècle, l'industrialisation d'Angleterre, puis en France et dans d'autres pays européens, intensifie la demande de matières premières et de nouveaux marchés. Selon Samir Amin, cette phase consolide une division internationale du travail opposant centre industriel et périphérie extractive. La domination coloniale en Afrique, en Asie, au Moyen-Orient s'accompagne d'une exploitation accrue des ouvriers tant dans les métropoles que dans les colonies et d'une répression systématique de résistance. Les guerres coloniales et les massacres constituent des éléments centraux bien que les bien que souvent occulté, de la formation du capitalisme mondial. Les États-Unis et la domination de l'Amérique latine. Dès le 19e siècle, les États-Unis s'imposent comme une puissance impériale régionale. La doctrine Monroe, réinterprétée après 1823, parce que cette doctrine est différente de celle qu'aujourd'hui arbore Donald Trump et tous les autres. Cette doctrine Monroe, c'était plutôt solidaire avec le peuple qui de l'Amérique, parce que il sortait d'une guerre entre ce qu'aujourd'hui c'est les États-Unis avec l'Angleterre et même avec la France. Et donc c'était que l'Amérique soit pour les Américains, c'est-à-dire pour la population de tout le continent. Aujourd'hui, rien, et après a été réinterprété, que toute l'Amérique doit être pour les États-Unis, qui s'appellent eux-mêmes les Américains. À partir du 18e siècle, l'industrialisation en Angleterre, puis en France, et dans d'autres pays européens intensifie. Oui. Pardon.
0: Merci.
1: Ces dominations, en parlant de cette domination, analysée par d'autres auteurs comme Eduardo Galeano et Noam Chomsky, annoncent des formes d'impérialisme indirect reposant sur la dépendance économique, financière et militaire plutôt que sur une administration coloniale classique. C'est-à-dire, ils n'ont pas besoin d'imposer ses fonctionnaires, une armée. Ils ont d'autres moyens, et c'est justement un point important, parce que pour regarder sa réalité de l'évolution du colonialisme, et comme aujourd'hui, utilise un système plus sophistiqué, et on va parler de ça.
0: Voilà, on a posé les fondements du colonialisme et du capitalisme colonial. Et on va faire une petite pause musicale avant de passer à la période plutôt contemporaine, qui n'est pas beaucoup plus joyeuse. Ouais.

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4: Et oui, on est toujours en direct depuis Oust-sur-Scie à la MJC Ninichaise pour la nuit des coloniales. On vient d'écouter le groupe chilien Savia Andina. Et on est au milieu d'une intervention de Ronald qui nous parle des origines de l'économie extractiviste, que ses origines se situent dans le colonialisme et le racisme. Donc on a parlé des fondements et là tu nous proposes de parler de la période moderne. Et donc je te laisse poursuivre cette intervention.
5: Merci. Bien, et il y a eu entre-temps, l'impérialisme états-unien s'est développé, a fait tout un tas de guerres, organisé des coups d'État un peu partout, et surtout en Amérique latine. Et donc, il y a eu, après la Deuxième Guerre mondiale, il y a eu plusieurs mesures économiques qui ont donné plus de force aux États-Unis, non, l'imposition du dollar comme la monnaie unique et la mondialisation. Et ces blocs qu'il y avait entre les blocs dirigés par l'Union soviétique et les blocs dirigés par les États-Unis et l'Europe. Donc, il s'appelait la guerre froide. La fin de la guerre froide et la hégémonie états-unienne. La désintégration de l'Union soviétique au début des années 90 marque la fin du monde bipolaire. La restauration du capitalisme en Russie, en Europe de l'Est, consolide l'hégémonie des États-Unis désormais au centre du système du monde capitaliste. David Hervey qualifie cette phrase d'impérialisme par accumulation et par dépossession ou privatisation, financiarisation et ouverture forcée des marchés deviennent des instruments centraux de domination. Le néolibéralisme constitue le cadre idéologique de l'impérialisme contemporain. Les Fonds monétaires internationaux, la Banque mondiale et plus tard l'Organisation mondiale du commerce imposent des politiques de libéralisation, de dérégularisation et de privatisation limitant fortement la souveraineté économique des États du Sud. Ces mécanismes produisent chômage structurel, précarisation du travail et affaiblissement des services publics, tout en facilitant l'accès des multinationales aux ressources naturelles. Les mécanismes politiques, juridiques et médiatiques de domination impériale. Au-delà des instruments économiques et militaires classiques, la domination impériale contemporaine repose sur un ensemble de mécanismes politiques, juridiques et médiatiques visant à façonner durablement les systèmes politiques des pays d'Amérique latine, d'Afrique et d'autres pays dominés. Ces mécanismes opèrent en amont des crises ouvertes et permet de stabiliser des régimes favorables aux intérêts du capital transnational. En premier levier central réside dans les soutiens financiers et logistiques aux partis politiques de droite ou même fascistes. Ces soutiens prennent la forme de financements directs ou indirects, de campagnes électorales, de conseils stratégiques, de formation des cadres politiques, dans de nombreux cas, des pratiques de corruption structurelle. Les élites politiques locales sont aussi intégrées à des réseaux transnationaux de pouvoir économique et géopolitique. Un deuxième mécanisme concerne les liens organiques entre les investisseurs nationaux et les intérêts extractivistes internationaux. Les bourgeoisies locales agissent fréquemment comme les classes intermédiaires, compradores, tirant profit de l'exploitation minière, énergique et agro-industrielle, tout en servant des moyens d'intermédiaires politiques.

jouer un rôle clé dans la légitimation des politiques néolibérales, la criminalisation des mouvements sociaux et la construction de récits sécuritaires justifiant la répression. Un quatrième instrument fondamental est l'ingénierie de tous ces systèmes juridiques et constitutionnels. De nombreuses réformes législatives et constitutionnelles ont été conçues pour garantir la sécurité juridique des investissements étrangers, tout en facilitant la criminalisation, la persécution judiciaire, l'incarcération des opposants et même une répression policière et militaire. Les notions de développement, de sécurité nationale et d'ordre public sont juridiquement fusionnées afin de neutraliser toute contestation. C'est-à-dire, s'il y a une contestation aux investissements miniers qui vont prendre des territoires, qui vont contaminer l'eau, contaminer les territoires, causer des maladies, on s'attaque à un élément central que c'est le développement. Mais quel développement? Développement de nos pays ou c'est le développement plutôt des économies transnationales extractivistes? Donc, il fabrique des lois, modifie la Constitution, et pour neutraliser la contestation, utilise le concept de lutte antiterroriste. Et ça, tous ces éléments viennent justement des États-Unis, qui implante ces logiques et en particulier la lutte contre le terrorisme. Si le cas du Pérou est particulièrement révélateur, la législation sur les actifs critiques y assimile le développement économique, la défense nationale et la paix sociale en ensemble indissociable. Dans ce cadre, le développement est explicitement défini comme la continuité des grands investissements miniers, énergétiques, la déforestation amazonienne, tandis que la protestation sociale est assimilée à une menace contre la sécurité nationale et contre la défense nationale. La paix sociale devient aussi un actif critique à protéger, y compris par la force. C'est-à-dire que s'il y a des mouvements de contestation, des manifestations, on est contre la paix sociale et on est contre le développement et pourtant on est contre la défense nationale et la sécurité nationale. Donc, c'est l'armée et la police qui sont chargées de mettre en ordre parce que c'est la défense nationale. Ces dispositifs juridiques s'accompagnent de mobilisations des structures civiles paramilitaires. Non? Depuis les années 90, je parle de l'exemple du Pérou, il y a une explosion des investissements miniers, énergétiques, investissements même dans la déforestation de l'Amazonie. Et donc, un de ces dispositifs permet aux entreprises ou à la police ou à l'État de constituer des groupes qui s'appellent des groupes autonomes de développement par des civils. C'est-à-dire que dans les mêmes territoires qu'il y a des problèmes avec ces multinationales, ils se permettent de constituer des groupes qui sont armés et qui sont payés par les entreprises ou qui sont sous la commande directe de l'armée. Il y a des éléments qui sont très proches de ce qui se passe en Palestine, de ce qui passe avec la politique qui applique Israël aux Palestiniens. C'est-à-dire que seulement la différence c'est que il n'y a pas un État,

Et les mêmes États, avec sa même police, sa même justice, ses mêmes tribunaux qui vont réprimer les situations qu'ils sont censés défendre.

0: La dimension militaire et géopolitique de ces mécanismes ne peut être ignorée. La formation des officiers latino-américains à l'école des Amériques, historiquement située au Panama, puis transférée à Fort Benning, aujourd'hui Fort Moore, en Géorgie, a joué un rôle central dans la diffusion des doctrines contre-révolutionnaires. Ces formations ont été directement liées à les officiers qui ont suivi ces formations sont directement liés à des coups d'État quand il y a des régimes qui ne sont pas soumis à la politique états-unienne. Par exemple, les coups d'État qui ont été donnés au Chili avec Pinochet. Pinochet sort justement de ces liens qui ont les militaires avec l'armée des États-Unis. Le plan Condor, coordonné dans les années 70 entre plusieurs dictatures sud-américaines avec l'appui des États-Unis, illustre cette articulation entre formation militaire, renseignement et répression transnationale. Le gouvernement de Pinochet, que je parlais tout à l'heure, au Chili, et celui de Fujimori au Pérou, s'inscrivent dans cette continuité. Au Pérou, Fujimori donne un coup d'État en 1992. D'abord, il est élu et ensuite, il donne un coup d'État pour supprimer le Parlement et toutes les autres structures. Non. S'inscrivent le rôle de Vladimiro Montesinos, chef de renseignement et principal conseiller de Fujimori, en lien étroit avec la CIA, montre comment les appareils de sécurité ont été intégrés dans une stratégie impériale combinant néolibéralisme, autoritarisme et contrôle social. Je fais un petit parenthèse parce que aujourd'hui, ce n'est pas seulement la lutte contre le terrorisme qu'arborent les États-Unis, c'est la lutte contre la drogue. Et qui était ce Vladimiro Montesinos? C'était étroitement lié à la mafia qui faisait et qui exportait la coca, la cocaïne. Et pour parler de M. Fujimori, l'avion présidentiel de Fujimori a été arrêté en France, au Bourget, chargé de cocaïne. Les avions de l'armée de l'air décollaient chargés de cocaïne. Non? Alors, on voit cette hypocrisie des États-Unis de justifier, par exemple, les coups et de justifier l'agression militaire au Venezuela parce qu'il luttait contre un trafiquant de drogue. Donc, pour résumer ces parties, signaler que, oui, les cas du Pérou, mais aussi de l'Équateur, les cas de Paraguay et d'autres pays d'Amérique centrale, illustrent comment il n'y a pas besoin, les États-Unis, d'envahir et d'imposer des modèles coloniaux comme c'était le cas d'Angleterre ou de la France quand ils avaient des colonies, mais qui peut manipuler et diriger tout un système de l'intérieur du même État. Ils n'ont pas besoin d'une armée qui envahisse, c'est la même armée, la même police, la même justice qui va opérer dans ce sens-là. C'est le colonialisme d'aujourd'hui avec un autre visage. Mm-hmm. tu peux finir.
1: Ouais. Merci beaucoup. Bravo.
0: Non, la situation est complexe, ouais. Mais il y aura d'autres moments.
1: Il y a plein de choses à dire. Ouais. Mais merci beaucoup pour cette synthèse. Et on va quand même finir par une musique, si tu veux la présenter, ou au moins... Ça, c'est le nom de la musique.
0: Ah, la Pollera Colorada. Ouais. C'est une musique colombienne, une cumbia, très populaire en toute l'Amérique latine. Ça date plutôt des années 70. Elle était bien aimée et jusqu'à aujourd'hui, on l'écoute et on la danse.
1: Merci beaucoup, Ronald.
0: Merci.
1: Merci.

0: Vous êtes toujours sur Radio Saint-Ferréol en direct. Vous nous écoutez sur 94.2 ou en streaming. Je me souviens jamais de l'adresse précise. Là.
1: Sur le site de Radio Saint-Ferréol, on n'aura qu'à dire.
0: Voilà. Et c'est toujours la nuit de la radio décoloniale. On parle de lutte, de résistance, sous plein de formes, discussions, interviews, musique, lecture, etc., etc. Et ce soir, on accueille Le Royan. Salut Le Royan.
1: Salut. Salut Fatou. Voilà. C'est vrai qu'on est venu en force, on est au moins quatre.
0: C'est beaucoup déjà. Merci d'être là. Alors vous organisez les saisons décoloniales. Est-ce que vous pouvez un peu nous dire ce que c'est?
2: Oui. Alors moi je vais parler de comment c'est né l'idée. C'est que en fait on était venu aux rencontres décoloniales rurales. À Oust, ici même, et on avait un peu l'ambition mégalo de refaire la même chose saison 2, quoi. Et puis, on est revenu un peu de nos ambitions mégalo en se disant que peut-être on pouvait faire un truc un peu plus, un peu moins fat, enfin un peu moins important, quoi. Et du coup, il y a eu l'idée de faire ça plutôt un événement par saison, et où chaque événement est un peu en lien avec la saison. Concernés, quoi.
3: Non, mais aussi, pour la petite blague, les saisons décoloniales, on s'est dit qu'on pouvait l'abréger LSD et que ça suivait bien après les RDR.
1: Et passer sur France Culture. Voilà. Et puis aussi, c'est que le territoire du Royan, c'est pas le même que le Crétois, quoi. En termes de force, peut-être.
0: Ah bon?
3: Non, mais après, de ce qu'on a vu, juste... Il n'y a pas trop de dynamique au niveau de l'antiracisme et du décolonial, et donc on ne pouvait pas arriver là à faire un événement extraordinaire qui s'évanouit après. Ça donnait envie de créer un peu quelque chose plus sur la durée, que vraiment déjà implanter le mot décolonial, de questionner en fait ce que ça veut dire dans la région du Royan, enfin avec ce que ça veut dire d'être proche de montagne, s'informer un peu sur les associations qui ont existé aussi dans ce sens-là. Enfin, j'ai l'impression qu'il y a des choses en fait qui sont à leur début aussi pour les gens qui arrivent, qu'on est quand même aussi beaucoup dans le regard des gens qui venons pas du coin, faut le dire. Donc voilà.
1: Autrement appelé des néos dans le coin.
0: Et je peux poser des questions?
1: Ouais, vas-y, vas-y.
0: Est-ce que c'est toujours la même équipe qui organise le rendez-vous saisonnier?
4: Alors, l'équipe, en fait, elle fait que s'agrandir. Donc oui, c'est la même base, mais c'est trop chouette parce qu'à chaque fois, il y a des nouvelles personnes qui nous rejoignent. Et on est une équipe en mixité, donc il y a un peu de tout. On s'entend super bien, c'est super chouette. Et tout le monde est super chaud et super motivé. Et à chaque rencontre qu'on fait, enfin, bon, chacune, on en a fait une pour l'instant, mais celle qui a eu lieu, tous les gens sont venus vers nous pour nous dire que c'était super et qu'ils étaient super chauds de continuer et d'être avertis des événements suivants, donc des saisons suivantes. Mmh. Et d'ailleurs.
1: Mais peut-être on peut parler de la première. Ouais, je sais pas. Peut-être pour dire ce qu'on a fait puis ce qu'on compte faire, je sais pas. Quelqu'un a envie de résumer ce qu'on a fait?
3: Du coup, là, on a fait un premier événement pour l'automne. Et donc, avec l'automne, ça nous donnait envie de parler de l'intime et du local. Donc, on a décidé de faire une journée avec que des interventions de gens vraiment du coin. Donc, c'est super parce qu'on a des gens incroyables, genre qui font des spectacles en local. Donc, on a une performance, un atelier d'écriture et on a animé une discussion qui était un peu appuyée à partir des témoignages de c'était quoi les formes de racisme qui avaient été vécues dans le Royan, typiquement. Et voilà, ça avait brassé pas mal de gens. C'était pour une journée et que ça a donné lieu à en fait des envies de créer de plus de groupes de discussion entre personnes racisées, ce qu'on va faire là, peut-être un peu questionner ça sur les prochains événements, mais en tout cas ouais, c'était assez chouette.
2: Et du coup, bah il y a le prochain rendez-vous qui va avoir lieu le 28 février, et du coup pour l'hiver on va parler de la santé mentale.
1: On s'est dit que ça, voilà, ça irait bien comme thème pour ouais. L'hiver. Qu'est-ce que le racisme fait à nos santé mentale? Qu'est-ce que les stéréotypes autour de tout ça nous fait dans nos intimités, dans nos vécus? Et du coup, ouais, ça a lieu le 28 février. Le programme est encore en construction et puis vous allez bientôt recevoir la com. Il y aura notamment la présence de Sophie que vous avez pu entendre tout à l'heure. Il y aura sur le psychotrauma et tout ça. Il y aura, on a envie qu'il y ait à chaque fois une quelque chose d'artistique, une forme artistique. Et là, du coup, il y aura un spectacle dans l'après-midi et aussi une discussion que peut-être ce sera, on aurait peut-être envie que ça soit radiophonique d'ailleurs. Tout ça est en construction. Voilà.
0: Et c'est en construction, mais où est-ce qu'on peut aller chercher des infos
1: Ah ouais, c'est vrai ça. Question. Où est-ce qu'on peut chercher des infos?
3: Alors, pour diffuser des infos, pour l'instant, on fonctionne sur mailing list.
0: Ok.
3: On espère que tous les gens nous écoutent maintenant pour avoir l'info. Sinon, peut-être qu'il y aura des petits affichages qui vont apparaître dans le crétois alors.
0: Vous avez une adresse mail par exemple? Est-ce que l'orga ou l'équipe a une adresse mail?
3: Il y en a une, mais on ne la connaît pas.
1: D'accord. En tout cas, c'est vrai que la dernière fois, on l'a fait passer sur Pique et Pêche notamment, et sur Drôme Féministe. Okay. Donc, on essaie que ça circule. En tout cas, les gens du crétois avaient aussi l'info.
0: Ça marche.
1: Ouais.
0: Bah, peut-être vous pourrez nous envoyer l'adresse mail et on pourra la mettre en ligne de cette, voilà. Au moment de la mise en ligne de la nuit radiophonique, ça pourra être en lien pour les personnes qui veulent vous contacter, vous écrire.
2: Ouais, ouais, trop bien. Carrément.
1: Carrément. Et du coup, peut-être, voilà, on est en train de caler aussi les prochaines, parce qu'il y aura une troisième, vu qu'il y a quatre saisons, il y aura au moins quatre saisons décoloniales. Du coup, la prochaine, ce sera au printemps, a priori mi-mai, c'est en cours de calage aussi, et puis la prochaine plutôt à l'été. Est-ce qu'on a déjà des thèmes?
3: Ouais, je crois qu'on a plus ou moins des thèmes, et avec le printemps, on avait envie de parler un peu plus des luttes, parce que bon, c'est un peu l'éveil, etc. Et je crois que pour l'été, il y avait une proposition de retour au bled. Mais voilà, on réfléchit un peu à la thématique spécialité là.
1: Bah, en tout cas, c'est sûr que ce sera toujours un format sur une journée aussi pour pas se cramer dans les forces vives, quoi. Et avec des formes un peu light, quoi. Surtout sur une grosse après-midi. Et des fois, les matinées, bah, la première, en tout cas, il y a eu un atelier d'écriture plutôt pour une douzaine de personnes. Ça fait aussi des moments un peu plus intimes. Et peut-être que ça va garder un peu ce format. Peut-être que ce sera en mixité choisie le matin. Enfin, voilà, tout ça est en réflexion sur les questions de mixité aussi.
3: Et que j'ai l'impression que sur la question de mixité, on se pose beaucoup la question de, bon, là, on se définit comme groupe racisé, etc. Mais comment on touche des personnes qui subissent du racisme, mais qui ne sont pas forcément dans nos milieux, parce qu'on est quand même tous dans des milieux, bon, au moins de gauche, quoi. Enfin, voilà.
1: Ouais, notamment la question du lieu, parce que là, donc, ça a eu lieu au Poulailler, qui est un lieu assez connoté politique et militant, qui est au bord du Royan. Pas loin, enfin sur l'axe un peu Valence-Grenoble, donc ça draine pas mal de monde. Et ouais, on se pose des questions effectivement d'accessibilité. Si on fait ça dans une MJC ou un centre social, bah c'est pas le même public. On se pose toutes ces questions pour sortir de l'entre-soi, et à la fois c'est pas toujours facile de demander des salles à des mairies, à des communes par chez nous. Enfin, j'imagine que vous voyez aussi à Cré comment ça se passe. Ouais. Voilà.
0: Bah merci.
2: Merci à vous. Merci.
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4: St. Mary Mead, le 10 janvier 1971. Dear Mr. Mulder, je vous écris sur les conseils de mon cher ami, l'inspecteur Columbo. Si j'ai bien compris, vous connaissez sa femme. Je suis une respectable citoyenne britannique, et bien que j'ai quelques connaissances à Scotland Yard, je ne savais pas à qui m'adresser dans votre grand bureau d'investigation. Indeed, j'ai des révélations à vous faire. Laissez-moi vous raconter. Il y a 2 ans, lors d'un voyage au Texas, j'ai rencontré Abraham Zapruder, le tailleur cinéaste amateur qui a filmé l'assassinat du président Kennedy. Nous nous sommes liés d'amitié. Il y a quelques mois, comme je prenais le thé chez lui, il me montra le film. En un instant, je compris que l'enquête était passée à côté de plusieurs éléments décisifs. Avec l'aide d'Abraham, je commençais à rechercher les différents individus présents ce jour-là, mais que personne n'avait jugé bon d'interroger. En effet, l'autopsie pratiquée à l'hôpital militaire de Washington fait état de 2 tirs venant de l'arrière. Mais les médecins de Parkland Hospital de Dallas, eux, parlent de tirs frontaux. Un vrai changement de perspective, isn't it? Or, l'entrepôt depuis lequel Lee Harvey Oswald est censé avoir tiré se trouvait derrière la voiture présidentielle. Mais devant, il y avait un petit immeuble en briques rouges de 2 étages avec une pharmacie au rez-de-chaussée et un salon de coiffure au 1er étage accessible par un escalier extérieur. Au 2e étage, vivait une famille de fervents républicains qui avait préféré partir en vacances à Disney World plutôt que d'assister à la venue des Kennedy à Dallas. Nous sommes donc partis à la recherche de tous ces témoins oculaires, parmi lesquels se trouvait potentiellement notre tueur. La pharmacie existe toujours. Mr. Peabody, propriétaire de l'officine, se souvenait parfaitement de la journée du 22 novembre 1963. C'était un homme charmant, à l'élégante moustache et à l'œil vif. Il nous a indiqué avoir eu clairement l'impression que les coups de feu avaient éclaté au-dessus de sa tête, sans être capable de dire de quel étage ils pouvaient provenir. Ses 2 employés, Mrs. Douglas, la préparatrice, et Miss Lovett, l'apprenti, étaient sur le pas de l'officine avec leur patron au moment où la voiture présidentielle est passée, à peine à 15 km/h devant l'immeuble. Elles ont vu la terrible scène et en sont encore traumatisées. Toutes 3 sont hors de cause, les tirs venant de plus haut. Mais le jeune coursier de la pharmacie, lui, n'était pas en bas avec eux au moment de la fusillade. Mr. Peabody nous a révélé qu'il y avait sur le toit terrasse de l'immeuble une cabane servant d'entrepôt pour le matériel médical. Nous sommes bien sûr montés voir. Il s'agit d'un fracas de déambulateurs de toutes les couleurs et de toutes les tailles. Mais il y a une fenêtre, idéalement placée pour qui voudrait tuer le président. Est-ce que Tommy, le jeune coursier, aurait pu être là-haut à l'heure du crime? Il allait falloir retrouver ce jeune homme. Le salon de coiffure a été remplacé par un magasin H&M. Nous avons tenté de retrouver Mr. et Mrs. Smith, les propriétaires qui sont partis à New York, pour passer leur retraite près de leur fille Ginger et l'aider à s'occuper de ses 5 enfants. Mon très cher ami, Frank Columbo, est allé les interroger pour moi. Vous trouverez son compte-rendu dans l'enveloppe ci-jointe. Oh mais je vois qu'il est déjà 5h, le four vient de sonner, les scones sont cuits. Je vous quitte, le tea time n'attend pas, et je vous écrirai la suite de cette passionnante enquête dès demain, si vous le voulez bien. Yours faithfully, Agatha Christie.
0: Madame Christie, quelle idée de me faire traverser le pays, prendre des avions, des taxis, et me priver de mon mode de transport préféré, ma chère titine française, dans ce capharnaüm qu'est New York. Les cafés y sont chers et les gens bien plus gris que chez moi. Excusez-moi, madame, mais auriez-vous voulu me faire replonger en enfance? Ne saviez-vous pas que New York était ma ville de naissance? Bien heureusement, notre amour commun pour la découverte de la vérité m'a fait accepter d'enquêter à vos côtés. Vous trouverez donc 6 juin un rapport complet de ce que j'ai pu découvrir de cette grande pomme. J1, Chinatown. Ces rues, je les connais. J'allais donc commencer par là. 10h45, Je décide d'aller me prendre un de ces jus de chaussettes qu'ils appellent Grande Americano Macchiato Latte ou je ne sais quoi. 17$ le café, ce sera ma dernière fois chez Starbucks. C'est en sortant de l'établissement que je bouscule maladroitement un garçon avec un Stetson et des Santiago, taille 34. Étonnant de croiser ce genre de jeune sudiste dans ce quartier. Je décide de le suivre. Il s'engouffre dans une ruelle adjacente et entre par une porte dérobée. Mais là, surprise, j'ouvre la porte et me retrouve dans un buffet à volonté. Juste le temps d'attraper deux beignets de crevettes et un aime au poulet, n'ayant pas de petit récipient où mettre la sauce à gros douce, je décide de faire l'impasse du côté sauce. Outre l'odeur de friture et de citronnelle, j'arrive à déceler dans l'air une odeur connue. Le shampoing de chez Schwarzkopf, le shampoing des femmes d'aujourd'hui et d'hier, le parfum des cheveux laqués de Madame Colombo. Derrière le bar, un liseré de lumière se dessine sur le sol. L'odeur s'accentue. J'ouvre délicatement la porte et vois, ma grande surprise, 6 sièges de coiffure, des bacs, des bombes de lac et le jeune homme au Stetson. Il est là, ne dit rien, me regarde comme un lapin dans les phares de ma 403. Quelques secondes après, se dresse derrière lui ce que je devais chercher. Mr. et Mrs. Smith. Monsieur, Madame Smith, lieutenant Colombo, police de LA. Alors oui, je sais que je suis en dehors de ma juridiction, mais j'avais vraiment besoin de vous trouver, voyez-vous. Qu'est-ce que vous nous voulez, lieutenant ? Me dit le mari avec un fort accent texan. C'est étonnant, ce salon de coiffure, là. Bien caché au cœur de Chinatown, voyez, monsieur. Moi, j'en ai pas grand-chose à faire de mes cheveux. Mais là, avouez, c'est tout de même assez cocasse. On n'a pas les moyens d'avoir une vitrine aux yeux de tous. Ah oui ? Vous vous cachez ? De qui ? De quoi, plutôt ?
3: Agatha. Ah, ce cher Franck Colombo. Il est assez déconcertant, mais adorable. Sa femme est bavarde et très patiente. Avec Franck, nous n'avons que rarement les mêmes conclusions, mais souvent les mêmes intuitions. Je connais bien votre pays, Agatha. J'ai étudié la psychologie à Oxford pendant des années. Des souvenirs difficiles d'une période sombre, manquant de sommeil. J'ai toutefois beaucoup appris sur les travers imparables de l'être humain, et en particulier sur son besoin insatiable de rationaliser chaque événement. Concernant votre affaire et la disparition brutale de John Fitzgerald Kennedy, vous avez bien fait de solliciter le bureau des X-Files. Il est temps, en effet, que cette mascarade soit élucidée, une bonne fois pour toutes. Après lecture de votre courrier, j'ai immédiatement contacté Abraham Zapruder et sauté dans le premier avion pour Dallas afin de visionner la vraie vidéo du crime. Pas des trafiqués d'Internet. Arrivé devant sa petite maison, une sensation étrange m'envahit brusquement. J'ai sonné plusieurs fois à la porte, en vain. Puis j'ai décidé de l'ouvrir discrètement. Mais là, personne. Absolument personne. C'est comme s'il s'était évaporé dans la nature. Je n'ai constaté aucune trace d'effraction et son café était encore chaud sur la table de la cuisine. Nous avions rendez-vous à 10h. Il était déjà 10h04 et il m'avait indiqué par téléphone la veille être particulièrement ponctuel. J'ai observé autour de moi, scruté la pièce et aperçu soudain, au dos de la porte d'entrée, une écriture gauche, maladroite, altérée. Tommy m'a tué. TOMI A TUER. Abraham Zapruder était un homme cultivé et il n'aurait jamais commis une telle erreur, même à l'agonie. Le plus terrifiant, Agatha, c'est ce sang vert et gluant avec lequel la phrase mal orthographiée a été écrite. Une enquête qui se réouvre, une disparition soudaine, du sang vert et gluant. Aucun doute, nous avons affaire à des aliens. Agatha, partez de chez vous, mettez-vous à l'abri, vous êtes en danger. Savez-vous où sont les Colombo ? Avez-vous de leurs nouvelles depuis la lettre que Franck Colombo vous a adressée ? Pourrait-on se retrouver à New York, chez Ginger Smith ? Ou chez moi, à Quantico ? Rangez vite votre théière, Agatha. Nous sommes en danger. La vérité est ailleurs. Fox Mulder.
4: St. Mary Mead, le 15 janvier 1971. Dear Fox, je suis absolument delighted d'apprendre que vous avez étudié la psychologie. Voilà un point commun entre nous. Je suis fine observatrice et j'attache une grande importance à la psychologie des gens dans une enquête. Parfois même plus qu'au fait. Concernant mon cher ami Abraham, je ne me suis guère fait de soucis suite à votre courrier alarmiste. Il avait certainement dû s'absenter. Pas de quoi abandonner ma théière, ma dear. À croire que malgré vos années passées à Oxford, vous ne connaissez rien aux flegmes britanniques. Par acquis de conscience, j'ai appelé Abraham. Il était sous la douche au moment où vous êtes passé. Voyez-vous, il avait eu une petite catastrophe en cuisine, alors qu'il préparait un flan à la courgette. Le four était trop chaud et les soufflets ont explosé. Il y avait de la courgette partout, dans le four, mais aussi sur les murs, les portes et les vêtements et les cheveux de Abraham. Bref, il est allé se changer et c'est là que vous êtes arrivé. Si vous aviez attendu quelques instants de plus, cela vous aurait évité quelques égarements concernant l'enquête. Des extraterrestres. Voyons, mon garçon. En revanche, vous êtes parti sans fermer la porte. Et figurez-vous que lorsqu'Abraham est ressorti de la salle de bain, la maison avait été cambriolée. Tout était sans dessus-dessous. Étrangement, la seule chose qui avait disparu était la vidéo du jour de la mort du président Kennedy. Incroyable, non ? Auriez-vous été suivi ? Yours faithfully, Agatha Christie. St. Mary Mead, le 15 janvier 1971. Dear Frank, je fais suivre votre première lettre à Mr. Mulder. Je me demande maintenant si je n'ai pas fait une erreur. Pouvons-nous vraiment compter sur ce jeune homme ? Il me semble très exalté et instable psychologiquement parlant. Je me demande s'il n'a pas purement et simplement volé la vidéo chez Abraham. Restons sur nos gardes. Peut-être serait-il judicieux de lancer le commissaire San Antonio sur la piste du jeune Mulder. Cela ne nous empêche pas de continuer nos investigations. Dites-moi, que vous a révélé Mr. Smith ? Avez-vous une piste, my dear ? De mon côté, j'ai reçu un message sibyllin de la part de Miss Lovett, l'apprentie de la pharmacie Peabody. Je soupçonne qu'elle entretenait une liaison avec Tommy, le coursier, et qu'elle essaye de le protéger. Il faut impérativement retrouver la trace de ce jeune homme. Kind regards, Agatha. St. Mary Mead, le 15 janvier 1971. My dear, dear Antoine. Cela fait bien longtemps que nous ne sommes pas vus. Je repense souvent à notre enquête commune sur les îles anglo-normandes. Collaboration professionnelle doublée d'une charming escapade entre deux amis sincères. Quel lovely séjour nous avions passé. J'ai du mal à croire que cela fait plus de 15 ans déjà. Trêve de sensiblerie, Antoine. J'ai besoin de vous. J'enquête actuellement sur la mort du président Kennedy. Et je soupçonne l'agent fédéral avec qui je travaille, un certain Mr. Mulder, de ne pas être complètement digne de confiance. Pour ne pas éveiller ses soupçons, il faudrait que quelqu'un d'autre que moi enquête sur lui pendant que je continue, comme si de rien n'était mes investigations. Vous êtes agile comme un chat et aussi discret qu'une fouine. Vous serez en un rien de temps si ce jeune Mulder me cache quelque chose. Au nom de notre grande amitié, me ferez-vous la joie d'enquêter à nouveau avec moi ? Kind regards, my dearest friend. Your Agatha.
5: Paname, le 16 janvier 1971. Ma brûlante théière anglaise. Bien sûr que je vais te filer la main, voire les deux, pour décortiquer ton quidam et savoir si c'est du lard ou du yardon. La filature, c'est mon péché moignon. Dis-moi, ma coquine, si par hasard je me retrouve groin à groin avec le Gus, tu me permets d'y mettre deux, trois claques histoire de lui tirer les lombrics du tarin ? Allez, je pars accomplir ma mission. Big Apple, le 17 janvier 1971. Je reprends du stylet, ma caille. J'ai de la nouvelle fraîche. Ton zigoto est louche, pas de doute. Déjà, il déblatère solo tout le temps. À croire qu'il a un poteau imaginaire dans la pansarde. Il marmonne dans sa barbe. Pas facile de capter sa baragouinance. Mais tu me connais, ma chaude apple pie dégoulinante. J'ai l'ouïe surdéveloppée. Il bavasse sur sa frangine qui a disparu et qui cherche partout partout. Paraît-il qu'elle savait tout et qu'il l'a fait taire. Il dit que sa vengeance n'est pas finie, que tant que sa consanguine ne sera pas de retour au bled, il lâchera pas l'affaire. Il dit des lettres GHB, JHP, GMK, DSK. Il passe son temps à stopper des donzelles dans la rue en les appelant Samantha. Complètement siphonné du tubino. Il a une sacoche en cuir craquelé qu'il pelote à tout bout de champ comme si c'était les Robert d'une demoiselle. Impossible de jeter un œil dans ce bousin, il ne le quitte jamais son appendice. Il va au turbin le matin, il rentre chez lui le soir. À part son blablatage de dégénérose du cervelet, rien de très passionnant. Ah si, je l'ai vu galocher goulûment une blondinette en blouse blanche. J'espère que ces petites infos vont t'aider dans ton enquête, ma joconde rosebif. Et n'hésite pas à faire appel à moi pour d'autres filatures ou pour une petite tringlette digestive. Je suis à ta disposition, my lady. Signé, San Antonio.
0: Madame Christie, je reprends la plume. Savez quoi ? Ma femme m'a rejoint à New York. Alors, depuis mon entrevue avec Mrs. et Mr. Smith l'autre jour, il s'en est passé des trucs. Jour 2 et jour 3, ma femme m'a emmené dans les musées. Savez, moi, les statues et les poteries, ça m'intéresse moyen. Enfin, pour votre enquête, faut que je vous raconte la suite du jour 1 et le jour 4. J1, suite, les Smiths à la casserole. Vous savez, les Smiths, moi, je croyais qu'ils se cachaient, eux et leur salon. Mais ils avaient fini par m'expliquer qu'avec tous leurs enfants et le prix des pignons sur rue à Chinatown, ils louaient à des riches Pékinois ce salon de coiffure derrière les cuisines du Lotus Bleu. Parce que c'est pas cher. Le gosse Stetson n'a pas bougé d'un iota pendant la discussion. Quelque chose m'a semblé bizarre pendant notre échange. Mais ils m'ont paru généreux, ces Smiths. Vous voyez, comme des parents qu'on aimerait avoir. Mais bon, j'étais décidé à y retourner pour mieux comprendre. Peut-être incognito. J4. Chinatown et Scrabble. 8h. Ma femme se réveille avec l'idée de se faire couper les cheveux. Et quand elle a une idée en tête, Madame Colombo, elle l'a pas ailleurs. Je repense à l'enquête et décide de faire d'une pierre trois coups. Un resto chinois, les cheveux de madame et notre affaire. À mon âge, on s'économise. Et puis, j'avais dit que j'y retournerais. 12h. Chinatown, ses lanternes, ses échoppes. 12h15. On entre dans le restaurant chinois, le Lotus Bleu. Ma femme et moi, on prend du riz cantonné et du canard laqué. Et là, Mme Christie, vous devinerez jamais qui je croise. En costume chic, San Antonio. Il a pris des crevettes. On se connaît un peu, alors on a discuté. Vous saviez qu'il préfère la sauce soja salée à la sucrée ? Un signe distinctif des gens classe. Il est accompagné de son acolyte berrurier. Bon, lui, il avait l'air affamé, carrément vulgaire même. Avec de la bave au bord des lèvres et son potage pékinois tremblotant. C'est la faim qui fait trembler. Ça me le fait à moi aussi des fois, Mme Christie. 13h11, je sors fumer mon cigare et faire faire ses besoins à mon fidèle chien dans le quartier pendant que ma femme honore son rendez-vous pour sa coupe et son brushing. Évidemment, je lui avais donné des consignes d'observation pour le salon de coiffure. Puis, personne ne la connaît chez les Smiths. Moi, avec ma tignasse et notre premier échange, j'étais repéré direct. 14h. Ma femme sort avec une frange, les oreilles dégagées et une odeur de Schwarzkopf. Mais bon, moi, la mode, j'y connais rien. Alors je lui ai dit que ça lui allait bien. Voilà ce qu'elle m'a raconté de son rendez-vous. Elle m'a dit qu'elle avait vu un jeune type étrange, le genre à parler tout seul. Il portait un chapeau Stetson marron et des Santiago. Savez, madame, moi, j'adore les Santiago. Alors je peux pas oublier ce genre de détails. À la main droite, plus précisément à l'annulaire de la main droite, il portait une énorme bague avec le drapeau texan en pierre de pacotille, maladroitement assemblée. Vous avez vu ? Elle a l'œil, Mme Colombo. Bon, si elle m'a parlé de lui, c'est que c'était la seule personne présente au salon à ce moment-là. Il semblait connaître les Smiths, d'après elle. Évidemment, c'est le même type que j'ai vu l'autre fois, sauf que j'ai pas regardé sa main. Je regarde jamais les mains. C'est peut-être un défaut, hein ? Bon, enfin, Mme Christie, le plus important, c'est la photo qu'elle a retrouvée par terre dans le salon de coiffure et qu'elle m'a rapportée. Il s'agit de l'image d'une enfant, d'une dizaine d'années, brune, les yeux habités par la peur et qui brandit un panneau sur lequel est écrit « JFK est un ET ». Au dos, c'est signé Samantha M. 18h. Retour à l'hôtel après une balade en ville. On joue au Scrabble avec madame. Elle boit du thé. Moi, je dis pas que ça m'arrive pas de me faire un petit whisky. Devant moi, j'ai les lettres O, V, N, I. Alors je me dis que cette Samantha imaginait que le président Kennedy était un extraterrestre. Bref, une grosse journée. Lieutenant Colombo.
6: Agatha, je tiens tout d'abord à vous signaler que je n'ai absolument rien à me reprocher. Je n'ai jamais rien fait de mal et je suis contre la vengeance. Tout contre. Je n'ai jamais caché la cassette vidéo dans le tiroir de gauche de ma commode. Je n'oublie jamais de fermer des portes. Alors ça, vous qui avez étudié la psychologie, vous savez bien ce que cela signifie. Car moi aussi, je sais lire entre les lignes, et votre accusation sous forme d'insinuation et de courgette me déplaît profondément. Soit vous me prenez pour un débutant alors que j'ai résolu un certain nombre de X-Files, soit vous me prenez pour un assassin. Et le 22 novembre 1963, j'étais avec ma sœur, à la maison. Et je ne vais jamais dans les quartiers chinois de New York pour me faire couper les cheveux. Abraham Zapruder est le quasi-anagramme de Bazar de Rats. Et ça, vous ne l'avez même pas remarqué. C'est pourtant évident. Vous êtes donc vous-même susceptible, par vos appels parasites et vos méthodes ringardes et incomplètes, de passer parfaitement à côté du ou des coupables. Quelle déception! Et ce flegme, cette arrogance, ces histoires de courgettes et de poireaux, n'est-ce pas? Mais, Agatha, avez-vous préparé vous-même votre thé? Si oui, quelqu'un a-t-il pu entrer dans votre cuisine entre-temps pour y déposer un poison? Agatha, ce Franck Colombo, que fume-t-il exactement? Il est temps, Agatha, de vous poser les bonnes questions. À qui profite le crime? Où est la vérité? Qui a tué John Fitzgerald Kennedy et pourquoi? Mais où est donc Ornicar? Fox Mulder.
4: St. Mary Mead, le 18 janvier 1971. Dear Fox, voyons, mon petit, ne prenez pas la mouche. Je vois que je vous ai perturbé. Respirez un grand coup et reprenez-vous. Nous sommes des détectives, vous et moi. Nous devons de rester imperturbables. C'est ainsi et seulement ainsi que les gens, témoins ou coupables, se sentent en confiance pour nous parler et qu'ils laissent parfois échapper le regard ou le mot qui nous mettent sur la piste. Oublions Abraham et sa cassette, voulez-vous, et concentrons-nous sur ce jeune homme, Tommy, le coursier de la pharmacie. Figurez-vous que Miss Lovett, l'apprentie, m'avait laissé un message le concernant. Je l'ai vue hier. C'est une charmante enfant, mais qui cache quelque chose. Quand elle parle de Tommy, elle a des étoiles dans les yeux. Elle dit qu'il est doux comme un agneau, que c'est impossible que ce soit celui qui a tiré sur Kennedy, que c'est une simple coïncidence s'il n'était pas là avec les autres au rez-de-chaussée pour regarder passer la voiture présidentielle. Elle est très amoureuse de lui, voyez-vous. Pauvre petite. Elle m'a raconté qu'il avait eu une jeunesse difficile, ce jeune Tommy. Il a perdu ses parents quand il était encore enfant. Il avait alors 13 ans et sa petite sœur à peine 4. Ils ont été recueillis par les Smiths, vous savez, les propriétaires du salon de coiffure au-dessus de la pharmacie. C'est d'ailleurs comme ça que Tommy s'est fait embaucher comme coursier quand il a eu l'âge de travailler. Et c'est aussi comme ça qu'il a rencontré Miss Lovett et qu'ils sont tombés amoureux. Miss Lovett adorait la jeune sœur de Tommy. Elle m'a longuement raconté les facéties de la petite. Elle était joueuse, drôle et très créative. Elle confectionnait des petits bijoux en perles ravissants. Miss Lovett porte encore autour du cou un joli collier en perles de rocaille vert irisé. Elle décrit ses moments comme très heureux. Le début de son idylle avec Tommy, les jeux avec la petite, le petit immeuble de briques rouges où tout le monde s'entendait si bien. Enfin, sauf les républicains du deuxième qui passaient leur temps à reprocher aux Smiths d'avoir adopté ces deux gamins étrangers. Avec leur teint hâlé, ils pensaient qu'ils étaient mexicains et qu'ils avaient inventé cette histoire de parents morts pour passer la frontière et se faire adopter par une bonne famille texane. Mais mis à part ça, tout se passait bien et tout le monde vivait heureux. Mais comme le destin s'acharne parfois sur les innocents, quelques années après, un autre grand malheur a touché Tommy. Il a perdu sa petite sœur qui avait tout juste 9 ans. Elle a disparu et n'a jamais été retrouvée. Depuis lors, selon Miss Lovett, Tommy avait changé. Il s'était renfermé sur lui-même. Parfois, elle l'entendait parler tout seul. Et puis, après la mort de JFK, il a lui aussi disparu. C'est à peu près en même temps que les Smiths ont déménagé à New York. Tommy serait-il toujours avec eux? Qu'en pensez-vous, cher ami? Au plaisir de vous lire. Yours faithfully, Agatha Christie.
6: Agatha, vous avez rencontré Karen Lovett? À Chinatown, dans New York? Et elle vous a dit que Tommy parlait tout seul? Non, c'est juste que parfois il a comme des tics et il peut pas s'en empêcher. D'ailleurs, Agatha, laissez ce Tommy tranquille, vous n'êtes pas du tout sur la bonne piste. Pourtant,

0: Au fait, Agatha, où est passé le bouchon de mon stylo Bic bleu? Rendez-le-moi immédiatement. Fox Mulder.
1: Bien le bonjour, Agathe the Blues. Figure-toi que Sa Majesté Beru m'a rejoint dans cette grosse pomme où je suis pour tes beaux yeux. Il est estomaqué à tous les coins de rue, le gros. Les mirettes ébaubies par les lumières de la ville. Ça lui donne la dalle, toutes ces émotions. Faut qu'on s'arrête grailler tous les 10 mètres. Une pizza chez Lombardise, un sandwich au pastrami chez Katz, un bol de nouilles au Lotus Bleu, et j'en passe. L'autre jour, on a décidé d'aller traîner nos guêtres dans l'appart de ton copain Mulder. On a attendu qu'il parte au taf, et puis l'illustre a mis un bon coup de sa gigantesque épaule dans la lourde, et sésame, ouvre-toi. Cette crèche, c'est la caverne d'Ali Baba pour tous les amateurs de petits bonhommes verts. Par contre, la Pio n'a pas vu un balai depuis 1712. On a plongé dans le fatras, Berrurier et Mézig, et voilà ce qu'on a trouvé. Primoche, la cassette d'Abraham Zapruder complètement débobinée. Secondoche, un dossier à la couverture barrée d'un grand X qui ne contient aucune photo pornographique, contrairement à ce qu'on pourrait croire. Ça parle d'une gamine qui aurait été enlevée par des extraterrestres. Tertioche, au milieu de centaines de coupures de feuilles de choux qui tapissent les murs et qui parlent de Roswell, d'OVNI, de crop circle et consorts, il y avait une photo de famille. Une jolie petite famille d'Amerloc. Daddy, mamie, un gamin avec un mini Stetson sur la tête et une fillette toute mignonne, qui ressemble franchement à celle du dossier X. Quartoche, comme il n'y a pas que le boulot dans la vie, mais qu'il faut bien se détendre, dans un coin de la pièce, il y avait un jeu de fléchettes. Et la cible, c'était la photo d'un type, mais impossible de le reconnaître tellement qu'il a été criblé de flèches. Ça te ringue belle, ma belle ? En partant, ce lourdingue de Beru a chouri une paire de Santiago taille 34 qui traînait dans l'entrée. Cadeau pour Mme Beru, qu'il a dit. Notre avion pour Pantruche décolle dans 2 heures. On se carapate. Au plaisir de te revoir, ma louloute. Ton dévoué, San Antonio.
2: Dallas, le 25 janvier 1971. Cher Mr. J. Edgar Hoover, voici mes conclusions concernant le meurtre du président John Fitzgerald Kennedy survenu à Dallas le 22 novembre 1963. Pour étayer mes dires, j'ai réuni à Dallas tous les acteurs de cette grande enquête que je mène depuis quelque temps avec acharnement, mais sans jamais oublier de faire une pause à 5 heures pour boire le thé. Sur le toit-terrasse de l'immeuble en briques rouges, j'ai fait installer chaises et fauteuils pour que tout le monde puisse s'asseoir confortablement. Étaient présents Mr. Peabody, le pharmacien et son élégante moustache, Mrs. Douglas, la préparatrice de la pharmacie, Miss Lovett, la jeune apprentie. Il y avait également Mr. and Mrs. Smith, les coiffeurs, accompagnés de leur fille Ginger, Frank Colombo et son épouse, qui m'ont été d'une aide précieuse durant cette enquête, ainsi que le commissaire San Antonio et son second, l'inspecteur Berrurier. Abraham Zapruder, mon ami et cinéaste amateur qui avait filmé toute la scène le jour de l'assassinat de JFK, était là également. Et enfin, Fox Mulder, que vous connaissez bien, et qui a été mon étrange binôme dans cette enquête. Étrange, oui, car on ne peut pas imaginer de conclusion plus diamétralement opposée que celle de l'agent Mulder et de moi-même concernant ce cas. Mais il manque quelqu'un, me direz-vous. En effet, le jeune Tommy n'était pas encore parmi nous au début de cette réunion. Mais vous verrez, il nous a rejoints par la suite. Voici ce que j'ai dit à mon auditoire. Chers amis, je vous ai réunis ici pour vous raconter l'histoire d'un jeune homme. Un jeune garçon né dans une famille aimante à Harlingen, au Texas. Il aime jouer avec des avions, des fusées miniatures. Il est passionné par la conquête de l'espace et lit des comics. Il a une imagination débordante. Lorsqu'il a 9 ans, sa mère accouche d'une petite fille. Elle l'appelle Samantha. À partir de ce jour, le jeune garçon n'est plus seul. Il adore sa sœur, passe ses journées à lui parler, lui lit des histoires, lui invente des aventures et des voyages. La petite Samantha est joyeuse, drôle. Un soir de juin, les parents de ces deux chérubins se rendent à Brownsville pour une réunion d'anciens élèves. Sur le chemin du retour, ils sont tués dans un terrible accident de voiture. Les enfants s'accrochent l'un à l'autre, ils ne sont plus que tous les deux. Quelques mois après, ils sont recueillis par Mr. and Mrs. Smith, ici présents. Leur fille Ginger prend ses nouveaux frères et sœurs sous son aile. Ils forment à nouveau une famille. Le garçon se débrouille plutôt bien à l'école. Ses professeurs trouvent qu'il a un peu trop d'imagination, mais comme il est très intelligent, ses notes sont bonnes. Sur son temps libre, il commence à travailler à la pharmacie qui se trouve au pied de l'immeuble dans lequel il vit avec les Smiths. Il fait quelques courses, livre les médicaments.

0: Médicaments chez les personnes qui ne peuvent pas se déplacer, aide à ranger la remise et gagne quelques sous qu'il dépense en bande dessinée de science-fiction et en perles qu'il offre à sa sœur qui aime faire des bijoux. Il continue à lui inventer des histoires incroyables, des aventures avec des monstres et des épreuves, mais qui finissent toujours bien. Un jour, Samantha ne rentre pas de l'école. Tout le monde s'inquiète, tout le monde la cherche. Pendant des jours, des semaines, elle reste introuvable. Le jeune homme est fou d'inquiétude. Il imagine les scénarios les plus dramatiques. Il remue ciel et terre, mais rien n'y fait. Samantha a disparu. La perte de sa petite sœur adorée plonge notre jeune ami dans une détresse sans fond. Il échafaude des théories toujours plus étranges, toujours plus improbables pour expliquer sa disparition. La vérité, c'est qu'il se sent terriblement coupable. Il n'y est absolument pour rien pourtant. Nous le savons tous ici, don't we? À ce moment-là de mon récit, l'émotion était palpable. Mrs. Smith était en larmes dans les bras de son mari. Mr. Peabody secouait la tête d'un air peiné. Même le gros berrurier se mouchait en faisant un bruit de tempête. Seul l'agent Mulder ne semblait pas dans la même émotion. Il n'était pas triste ou touché. Non. Il luttait. Des tics nerveux parcouraient son visage. Il marmonnait des phrases, des mots dont on ne comprenait pas tout. Quelques années après, le jeune garçon mit son Stetson, chaussa ses Santiago et quitta le pays. Pendant quelque temps, personne ne savait où il était. Mrs. Douglas, en vacances en Angleterre, avait bien rapporté avoir croisé un jeune homme lui ressemblant fortement dans les rues d'Oxford, mais elle n'en était pas sûre. Et puis, il y a 3 ans, au détour d'une rue de Manhattan, Ginger Smith l'a reconnu. Il portait un costume cravate, tout ce qu'il y a de plus classique. Ses cheveux étaient plus courts, mais il n'y avait aucun doute. C'était bien lui, son frère adoptif. Elle était si heureuse de le retrouver. Mais il avait bien changé. Il avait perdu sa joie et semblait gris et sec. Il ne vivait que pour son travail, qu'il accaparait la plupart du temps. Il ne voulait pas dire exactement ce qu'il faisait. Il disait que c'était top secret. Il semblait épuisé, mais aussi étrangement habité. Ses crises d'angoisse, ou devrais-je dire de démence, ne l'avaient pas quitté en revanche. Et même s'il avait l'air bien sous tout rapport, elle voyait qu'il allait mal. Elle a fait venir ses parents à New York. Ils ont pris un nouveau salon de coiffure à Chinatown et ont tenté de reprendre une relation avec lui pour l'aider à se retrouver et à s'apaiser. Il venait régulièrement les voir au salon. Pour l'occasion, il mettait son Stetson et ses Santiago comme au bon vieux temps. Le reste du temps, on pouvait le croiser dans les rues de la ville, droit comme la justice, en costume cravate et chaussures vernies, avec sa vieille sacoche en cuir, les yeux fous. Il parlait tout seul, cherchait de tous côtés. Il cherchait Samantha, encore et toujours. Ici, tout le monde a connu ce garçon. Mais ce que tout le monde ne sait pas, c'est qu'il a fait de longues études en Angleterre, qu'il a été embauché au FBI dans un service un peu particulier qui s'occupe des dossiers les plus étranges. Les disparitions mystérieuses, les objets volants non identifiés, les manifestations surnaturelles. Son imagination débordante s'est changée en un délire psychotique, sa culpabilité en une paranoïa dévorante. Vous tous dites de lui qu'il était la gentillesse et la douceur incarnée, qui n'aurait pas fait de mal à une mouche. Vous dites aussi qu'il allait mal, et vous avez raison. Tommy n'était pas seul dans sa tête. Tommy n'est pas seul dans sa tête. Et si Tommy était incapable de tirer sur le président des États-Unis, Fox, lui, le pouvait. Je me tue un instant, et là, Fox Mulder explosa. Son visage était déformé par un horrible rictus. Il se mit à parler frénétiquement, et dans une logorée délirante, il expliqua tout et avoua. C'est bien triste ce que le malheur peut faire. Bien triste, oui. Je vous laisse prendre les mesures nécessaires, Mr. Hoover. Il est temps pour moi de retourner en Grande-Bretagne. Je me languis du fog et de la pluie. Yours faithfully, Agatha Christie.
1: C'est ma faute, là. La soucoupe volante, les... Ah, les pyramides, c'est ça, oui. OVNI, Onassis, Ovomaltine, Baby Sam, je la vengerai. Non. Oui, ici, la vérité est dans un bol de soupe. Courgette. C'est moi. Non, c'est lui. Samantha, je t'aime. Où es-tu? Ils t'ont pris? Pourquoi JFK est un ET? Ma petite sœur, ma douce Samantha. Comment as-tu su? Je te vengerai, je te le jure. C'est Tommy, c'est lui, c'est pas moi. Je vous en supplie, ramenez-moi ma douce sœurette de la planète Mars ou de l'Égypte antique. J'ai tiré. Non, c'est lui. C'est Tommy qui a tiré. JFK est un extraterrestre et il a enlevé Samantha car elle savait. Elle savait tout, ma sœurette. Elle me manque. Non, elle manque à Tommy. Mais Tommy est mort, au Texas. et Karen Lovette. Et papa et maman, ils sont morts, ils sont tous morts. Karen, je n'ai plus que toi et le Tommy en moi. Il a tiré. Non, j'ai tiré sur le président car Tommy, les voix de Tommy, m'ont poussé à venger Samantha. Les Smiths, quelle famille magnifique, pardonnez-moi. Non, pardonnez à Tommy l'immense vide laissé par le kidnapping de sa petite sœur, sa petite Samantha. Onassis, OVNI, stop! Fox, Tommy, stop! Qu'on nous enferme le Tommy en Fox. Qu'on enferme le Tommy en Fox et qu'on libère le Fox en Tommy. Agatha, j'ai tiré sur le président JFK. Il avait pris ma sœur. C'est un extraterrestre. Oui, c'est fini. Vous me regardez tous. Arrêtez. Adieu. Merci, Agatha. Adieu.
2: Ah, eh ben, on connaît enfin l'assassin du président Kennedy. Bon, c'est pas qu'on est des complotistes, mais il y a peut-être moyen qu'on redemande à Agatha Christie de résoudre d'autres affaires plus tard. Parce qu'on nous ment. Ou pas.
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2: Et à la une de ce journal, la situation est sous contrôle à Ceuta. Les quelques 50 000 migrants qui avaient réussi à entrer par la mer dans l'enclave espagnole au nord du Maroc ont été reconduits de l'autre côté de la frontière. Au moins 67 personnes sont mortes en tentant la traversée. Sur le front des feux de forêt en France, celui qui a ravagé la Gironde, plus de 40 000 hectares, est désormais fixé. Il ne progresse plus, selon la préfète. La quasi-totalité des 220 000 évacués ont pu rentrer chez eux dans un paysage de désolation parfois. Nous serons en direct d'Arès sur le bassin d'Arcachon auprès d'habitants. À suivre aussi, le parti travailliste britannique conserve la mairie de Manchester après la démission d'Andy Burnham pour devenir Premier ministre. Et puis en plein Tour de France féminin qui vient de commencer aujourd'hui, on s'intéresse en fin de journal au sexisme subi par les femmes sur les pistes cyclables. Et à la une de ce journal, leur exil qui n'aura duré que quelques heures. Les 50 000 migrants arrivés à Ceuta ont quasiment tous été reconduits au Maroc. L'enclave espagnole d'à peine 20 km carrés a fait face à un afflux inédit de personnes ces derniers jours. Ils sont au moins 67 à avoir péri lors de la traversée. Des événements dramatiques qu'a déploré le ministre espagnol de l'Intérieur, dépêché sur place tout en saluant le retour au calme dans l'enclave. Côté marocain de la frontière, la ville de Fnédé a vu passer un balai d'autocars ramenant chez eux les candidats au départ. Mathias Reynal.
3: Le contraste est frappant. Les parasols des vacanciers sont désormais plantés sur la plage de Fnédak, en face de Ceuta, là où des centaines de personnes avaient entrepris hier de passer la nuit, espérant sans aucun doute tenter plus tard une nouvelle traversée. La ville efface progressivement les traces du chaos des derniers jours. Les pelouses, hier jonchées de bouteilles d'eau vide, de tongs, de chaussures abandonnées, ont été nettoyées dans la matinée. Fnédak s'est métamorphosé en quelques heures. Les opérations de rapatriement des refoulés de Ceuta ont commencé hier soir. Pour la plupart, ce sont des jeunes hommes originaires du Maroc. Des milliers d'entre eux ont ainsi embarqué dans des bus pour regagner leur région. Ils viennent des quatre coins du royaume. Du nord, évidemment, Tanger, Tétouan, mais de plus loin aussi, comme Casablanca, à 400 km au sud. C'est une crise migratoire sans précédent, en tout cas, que vient de connaître Ceuta, ce territoire européen implanté sur le continent africain et qui a connu pourtant des moments de tension par le passé, notamment en mai 2021, 10 000 personnes avaient réussi à l'époque à franchir la frontière. Mathias Reynal, Fnédak, RFI.
2: Et pour éviter que de tels événements se reproduisent, l'Espagne a fait installer une barrière flottante de 500 mètres le long de sa frontière maritime avec le Maroc. Une crise migratoire qui se transforme en crise européenne. L'Espagne, sous le feu des critiques des gouvernements de droite et d'extrême droite, l'Italie demande son expulsion de l'espace Schengen. Les ministres de l'Intérieur des pays de l'Union européenne se réunissent mardi. Les États-Unis appellent leurs citoyens présents au Moyen-Orient à se tenir prêts à quitter la région, appel lancé par les ambassades américaines dans plusieurs pays du Golfe notamment. Selon des médias américains, Washington envisage de nouveaux bombardements massifs ce week-end contre des infrastructures énergétiques de l'Iran. Dans la bande de Gaza, des frappes israéliennes ont tué 2 personnes et gravement endommagé des entrepôts de matériel médical d'un hôpital. C'est ce qu'indiquent les établissements de santé et autorités locales. L'armée israélienne dit de son côté avoir démantelé 5 entrepôts d'armes du Hamas. Des frappes qui interviennent après l'annonce par le président américain Donald Trump, puis confirmée par le Hamas d'un accord. Accord pour mettre fin à la guerre et désarmer le mouvement palestinien. Israël n'a pour le moment pas officiellement confirmé. Il est 19h04 à Paris. Pas de répit sur le front des incendies qui embrasent la France depuis le début de l'été. Dans le département du Var, le système qui contient l'incendie dans le massif du Gros Bessillon fonctionne pour le moment. C'est ce que dit le préfet, mais la situation reste très précaire, la faute au vent violent et aux températures caniculaires. 1500 pompiers sont mobilisés en ce moment, épaulés par une dizaine d'avions et d'hélicoptères. En revanche, le feu qui a dévoré plus de 40 000 hectares en Gironde n'est pas éteint, mais il est fixé. Il ne progresse plus, disent les autorités. La quasi-totalité des 220 000 habitants évacués ont pu reprendre le chemin de la maison. C'est le cas notamment à Arès, où on vous retrouve, Pierre-Olivier. Malgré les paysages de désolation, on imagine le soulagement pour ces habitants d'enfin revenir chez eux.
1: Oui, Mathis, c'est même le maire de la ville en personne qui a accueilli les habitants toute l'après-midi sur le rond-point principal qui permet l'accès à Arès. Imaginez, plus tôt, cela faisait plus d'une semaine que les 20 000 touristes et habitants avaient quitté cette station balnéaire sur le bassin de la Lécrachon. Alors bien sûr, beaucoup de vacanciers ne reviendront pas. Ils sont rentrés chez eux, mais pour les habitants, c'est un véritable soulagement. Certains m'ont dit qu'ils avaient juste eu le temps de fermer les volets avant de devoir évacuer, en laissant même leur bol de café du petit déjeuner sur la table. Bol de café qu'ils ont donc pu retrouver 8 jours plus tard, du café froid, hein, on l'imagine, mais en tout cas beaucoup de chaleur, de convivialité cet après-midi ici entre ces riverains qui s'estiment particulièrement chanceux et m'ont dit qu'ils voulaient remercier les pompiers, hein, pour avoir protégé des flammes leur ville. Ici à Arès, seule une maison a été entièrement détruite par le feu, mais attention, pour autant il faut rester prudent car il y a encore 2 points chauds au nord d'Arès où ça brûle encore ce soir. Les pompiers restent mobilisés et le maire demande à chacun d'être responsable et de ne pas faire par exemple de barbecue pour célébrer ce retour à la maison, Mathis.
2: Et la vigilance reste de mise. Merci beaucoup Pierre-Olivier, en direct d'Arès sur le bassin d'Arcachon, département de la Gironde. Mais c'est toute l'Europe qui fait face à l'une des pires saisons des feux de son histoire. En Grèce, c'est une station balnéaire très fréquentée près de la capitale, Athènes, qui est menacée par les flammes. Un incendie d'une telle ampleur que la fumée qu'il dégage s'est propagée jusqu'en Afrique du Nord, à 750 km de là.
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2: Au Royaume-Uni, la victoire du Parti travailliste à Manchester. La formation d'Andy Burnham, ancien maire de la ville et désormais Premier ministre, a réussi à conserver la mairie de la 4e ville d'Angleterre après une série de défaites électorales pour la gauche au profit notamment des Verts et de l'extrême droite de Reform UK. Bev Craig a été désigné dans la nuit comme la nouvelle maire de l'agglomération, de quoi rassurer le parti au pouvoir, Emeline Vin.
4: Élu avec 47% des voix, Bev Craig devance largement ses adversaires dans le Grand Manchester. Elle pourra ainsi former une équipe solide avec le nouveau Premier ministre Andy Burnham, qui a délocalisé une partie du gouvernement dans la métropole mancunienne. Le Parti travailliste tient le conseil municipal depuis plus de 50 ans, mais en début d'année, il avait perdu une circonscription dans la région au profit des Verts. Perçue comme la principale alternative à gauche, la candidate écologiste arrive troisième. Autre bonne nouvelle pour le Parti à la Rose, qui craignait de devoir abandonner la mairie à l'extrême droite de Reform UK en forte progression lors des derniers scrutins locaux. La candidate populiste ne recueille que 21% des votes, concurrencée sur sa droite par un autre parti, Restore, qui pourrait fortement éroder la popularité de la formation de Nigel Farage à l'échelle nationale. Tout autre résultat que la victoire de ce vendredi aurait marqué une claque pour le gouvernement encore dans sa période de grâce. Mais attention à ne pas tirer de leçon nationale d'un scrutin partiel tenu au cœur de l'été avec une participation particulièrement faible. Emeline Van Londres, RFI.
2: Allez, le sport dans votre journal qui se conjugue au féminin. Ce week-end, la première étape du Tour de France femmes, 138 km au départ de Lausanne en Suisse. Et la première à avoir franchi la ligne d'arrivée s'appelle Lorena Vibbs, la néerlandaise qui s'empare donc du maillot jaune. Un tour féminin qui gagne en visibilité d'année en année, mais cela cache une autre réalité. En France, les comportements sexistes et agressifs de certains usagers de la route envers des femmes cyclistes sont encore beaucoup trop nombreux, Baptiste Coulon.
5: Là, vous voyez la grosse marque, là ? J'ai la peau ouverte, je pissais du sang.
6: Sur le genou droit de Patricia, une cicatrice, conséquence d'une chute à vélo il y a un an, c'est un autre cycliste qui l'a renversée.
7: Un homme qui m'a fait une queue de poisson, il a forcé le passage et du coup, je suis tombée. Il s'est arrêté, il s'est retourné, il m'a vu par terre, il est parti.
8: Il avait un vélo hyper high-tech et moi, j'ai un petit vélo de base, donc du coup, il se sent en force.
6: Une récente étude le démontre, 40% des femmes ont déjà été confrontées à des comportements agressif ou sexiste à vélo en France. Parmi elles, 6 sur 10 ont temporairement cessé la pratique. Temporairement, car le deux-roues reste un refuge, explique Margot, bénévole à la Cyclette, un atelier d'autoréparation de vélos à Paris.
9: Le vélo, c'est quand même aussi un outil qui permet d'aller plus vite, de s'écarter des comportements qu'on peut plus subir dans la rue, genre les sifflements, les réflexions en tant que piétonne, quoi.
10: Là, moi, je trouve que tu pourrais encore dévisser un peu celui que tu es en train de dévisser.
11: Ça rééquilibrerait encore un petit peu mieux.
6: La Cyclette propose notamment des ateliers d'autoréparation circulation uniquement réservée aux femmes, dans une ambiance plus apaisée que sur certaines pistes cyclables.
9: Comprendre les systèmes aussi, ça aide à se sentir un peu plus sereine sur son vélo aussi. Dire genre, ah ok, je sais en fait comment ça freine, je sais qu'ils sont bien réglés mes freins, donc j'ai confiance.
6: Et quand elles reprennent la route, les femmes préfèrent de plus en plus les sorties en groupe pour se sentir davantage en sécurité.
2: Un reportage Baptiste Coulon, 19h10, à Paris Géopolitique, tout de suite sur RFI.

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On en aura fait le cornac de notre mémoire braconnée. À la torche avant de tourner de l'œil la tête et de les voir tourner. À l'angle, on en a vu traduite dans les corner shops. On en aura coiffé des chapitres de bonnet d'âne dans le coin. On s'en sera frotté la cornée de cette page relue. Reluqué dans la pénombre qu'on finira par corner. On se sera fait de la corne en tournée si vite. Les pages qu'on aura fait se lever, un vent si fort à les décorner. On les aura retournées avant de les découper au ciseau. Au ciseau d'acrobate et qu'elles finissent au corbeau. Au cerveau, au croate, en gros dans les journaux. On en aura mouillé des pouces au bout de salive sèche. De notre assoiffé de savoir déposé dans le ventre. Des dépôts ventes pour ceux qui ne sont pas encore nés.

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0: Bonjour à toutes, bonjour à tous. Bienvenue sur les ondes de Radio d'ici dans cette émission mensuelle. Car oui, chaque mois, au comptoir des contes, vous emmène voyager sans bagages autour du monde entier pour découvrir les légendes, les chansons et les traditions de peuples proches ou lointains pour essayer de voir ce qu'elles disent de nous. Et ce mois-ci, j'ai été inspirée par un petit conte inuit qui nous parle d'un homme phoque et sur lequel j'ai construit cette émission. Un homme ou une femme qui se transforme en phoque. Cette tradition est commune à bien des peuples qui vivent dans le grand froid. Et comment ne pas comprendre cette assimilation? Les phoques, avec leurs grands yeux doux et humides, peuvent avoir un regard tellement humain. Celui-ci rêve d'épouser une fille de la terre. Voyons ensemble si sa quête sera couronnée de succès. Voici, et hop, et clac, un conte de tradition inuite tiré du recueil « Conte venu de loin » de Marielle Rémy. 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Depuis déjà bien longtemps, dans un pays de glace où tout est blanc et froid, les phoques rêvent de se marier avec des jeunes filles de la terre. Mais jamais cela ne s'est produit. Jusqu'au jour où un jeune phoque décide de changer les choses. Oh, il est déterminé, sûr de lui, rien ne peut l'arrêter. Il faut dire qu'il a passé des journées entières à les regarder, les filles de la terre. Il les trouve belles, pleines de vie et de rire, et si légères, si souples. Sa décision est prise. Il l'annonce à sa famille. Son père le soutient. « Vas-y, essaye. Tente ta chance. Pourquoi pas ?»« Et oui, pourquoi pas ?» Et le jeune phoque part à l'aventure. Il grimpe jusqu'au village. Ce n'est pas facile. Dans la mer, il est très habile, mais là, il se sent si lourd, si maladroit. Il traverse la toundra. Il ne connaissait que le blanc de la banquise et le bleu du ciel. À présent, il découvre le vert des arbustes et le jaune de la terre séchée au soleil. Il est fatigué, mais la découverte de ces nouvelles couleurs lui donne du courage. Il avance doucement, péniblement. Enfin, il aperçoit les premières habitations et des pêcheurs l'interpellent. « Qu'est-ce que tu viens faire ici, toi, homme de la mer ? Quelqu'un t'a envoyé ? Ce n'est pas ta place. Retourne d'où tu viens. » « Je viens me marier, » répond le phoque, et les hommes éclatent de rire. Le phoque poursuit sa route. Il frappe à la porte de la première maison. Un homme lui ouvre. « Jean du dedans, Jean de la terre, bonjour, je viens me marier. As-tu une fille ?» Là aussi, l'homme rit en appelant sa fille. « Regarde le joli prétendant qui est venu demander ta main !» La fille a une mine de dégoût. « Quelle horreur ! Mais il tombe bien, j'ai besoin de graisse pour le feu, on n'a plus d'éclairage. » Et hop, de son couteau, elle coupe un morceau de graisse du dos du phoque. Et clac, la porte s'est refermée. Notre jeune phoque reste là, abasourdi. Il n'a rien compris. Il a juste mal dans le dos. Il passe la nuit dehors, à dormir, ou plutôt à souffrir. Le lendemain matin, il reprend courage et lentement, il rampe jusqu'à une autre maison. « Jean du dedans, Jean de la terre !» Un homme ouvre la porte. « Que viens-tu faire ici ? Ton pays, c'est la mer ?»«
1: Je viens me marier. As-tu une fille ?»«
0: Oui, mais je ne crois pas qu'elle te veut comme époux. Enfin, demande-lui. » La fille secoue la tête en le voyant.
1: « Non, non, non. Vraiment, je ne veux pas me marier avec toi. » « Mais je veux bien de ta graisse. Je suis gourmande, tu sais. » Et hop, de son couteau, elle découpe un autre morceau de graisse du dos du prétendant. Et clac, la porte s'est refermée. Il est tellement épuisé qu'il ne ressent plus la douleur et s'endort presque lorsque l'homme ouvre à nouveau la porte et lui dit « Tu peux dormir là si tu veux. Et tiens, c'est pour toi. » Le phoque s'installe un peu plus loin et grignote un bout de viande séchée que l'homme lui a jeté. Il a mal là, dans le dos, et là, dans la tête. Ses pensées s'entrechoquent, et ça fait beaucoup de bruit. Il rêve des siens et des fonds marins. Au réveil, il s'arme de courage et va taper à la porte d'une troisième maison. « Gens de dedans, gens de la terre, ouvrez-moi !» Un homme lui ouvre. Ses yeux s'agrandissent. « Mais que fais-tu là ? Entre !» Le phoque lui explique qu'il voudrait se marier. L'homme appelle sa fille sans un rire. Quand le phoque la voit, il oublie qu'il a mal, qu'il est lourd et maladroit. Il est amoureux, le phoque, complètement amoureux. Ses yeux ressemblent à des petits cœurs. La fille est belle, gentille, intelligente. En regardant le phoque droit dans les yeux, elle lui dit « Je ne sais pas si je veux me marier avec toi. En premier, je vais soigner ton dos. Après, on verra. » La fille se révèle la plus douce des infirmières. Elle le lave, le panse, lui prépare des petits plats de viande de renne. Le phoque est guéri. La fille attendrit. Elle a appris à le connaître et à l'aimer. Donc, elle l'épouse. Les voisins, les voisines se moquent de ce mariage. Un phoque ! Un homme sans bras, sans jambes, un bon à rien, un tas de graisse. Mais la fille les ignore. Elle sait que son mari phoque a les yeux les plus doux du monde. Un jour, le phoque dit à son épouse « Il faut que je retourne à la mer, voir les miens. Si tu peux, enfin si tu veux, attends-moi. J'espère que tu pourras me reconnaître. Ne t'inquiète pas. Va, bonne route. » Le phoque parti, les voisins et les voisines s'en prennent à la jeune fille. « Oh tari, bien fait pour toi, abandonné par un chien de mer. Tu n'as même pas su garder un phoque. » Elle laisse dire, ou plutôt médire. Elle attend impatiemment le retour de son mari. Ce jour-là, c'est l'effervescence au village. Des troupeaux de rennes, des noirs, des blancs, des gris, des tachetés, traînent derrière eux des montagnes de trésors, des fourrures, de l'or, des bijoux. Toutes les filles sortent de chez elles pour admirer ce magnifique troupeau chargé de cadeaux et à sa tête, un beau jeune homme au regard doux. Il s'arrête devant la troisième maison, celle de sa femme. « Jean du dedans, Jean de la terre, je suis revenu. Me reconnais-tu ? Oui, tu es mon époux, le phoque. » Ils s'embrassent tendrement. Les voisins et surtout les voisines sont folles de jalousie. Ah, si elles avaient su, le phoque est le fils du maître de la mer. Ah, si elles avaient su, elles auraient certainement accepté de l'épouser. On dit qu'elles l'ont longtemps harcelé. « Tu m'as demandé en mariage la première. Et moi aussi. Et moi, regarde-moi. Et moi. » L'épouse du phoque prend son mari par la main en disant « Vous l'avez blessé. Vous lui avez pris la graisse de son dos. Souvenez-vous. Et hop, et clac. » Les voisins, les voisines ont fini par se calmer car grâce au phoque, les gens de la terre et les gens de la mer sont parents. Depuis, la pêche des hommes a toujours été excellente et fructueuse.

Peut-être avez-vous vu ce magnifique dessin animé, Le Chant de la Mer, qui raconte l'histoire d'une maman disparue et de sa petite fille, celle qui, toutes les deux, ou femme phoque. La douce musique que nous venons d'écouter en est tirée. J'espère qu'elle aura su ravir vos oreilles. Le conte que je vous propose maintenant s'intitule Copacabana, la femme phoque. Tel que je vais vous le raconter aujourd'hui, il vient d'une tradition féroïenne. Mais on retrouve des histoires très proches dans d'autres pays du Nord, et nous y reviendrons. 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Les mythes et les légendes nourrissent l'imaginaire des habitants des îles Féroé depuis des siècles. Histoires de géants et de sorcières, de rois et de batailles, de peuples cachés et de créatures magiques. On en retrouve sur chacune des 18 îles. Ces mythes et légendes recèlent peut-être des vérités capables de dévoiler les secrets de nos origines lointaines. Voici l'histoire de Copacabana, la femme phoque prisonnière de la terre sous une forme humaine après avoir abandonné sa peau de phoque. La légende raconte que les phoques autour des îles Féroé furent jadis des gens, comme vous et moi, des âmes tristes qui s'étaient donné la mort en se jetant à la mer. Une fois par an, ces phoques ont la permission de revenir à terre lors de la 12e nuit de Noël. Là, ils quittent leur peau de phoque pour jouer, danser, chanter, retrouvant leur forme humaine, mais seulement jusqu'au lever du soleil. La légende parle d'un jeune fermier du village de Mikladaler, sur l'île de Kalsoy, qui avait entendu dire qu'il existait une grotte aux phoques au sud de son village. On racontait que les phoques s'y rassemblaient pour vivre leur unique nuit sous forme humaine. Désireux de vérifier si tout cela était vrai, le jeune homme décida d'aller voir de ses propres yeux. À la tombée de la nuit, il se cacha derrière un grand rocher et observa, stupéfait, un large groupe de phoques approcher du rivage. L'un après l'autre, ils pointèrent la tête hors des vagues, vérifiant qu'il était sans danger de sortir de la mer. Puis ils gagnèrent la grève, glissèrent hors de leur peau de phoque et retrouvèrent leur apparence humaine. Cette 12e nuit-là, de nombreux phoques, mâles et femelles, jeunes et vieux, se réunirent et se mirent à chanter, danser et jouer, sans se douter qu'on les observait. Soudain, le jeune fermier remarqua une jeune femelle phoque qui s'approchait du rocher derrière lequel il se tenait. Elle retira sa peau de phoque et se transforma en la plus belle femme qu'il eût jamais vue. Fasciné, il la regarda courir rejoindre les autres pour jouer, et une idée prit racine dans son esprit. « Cette femme sera à moi. » Il se glissa hors de sa cachette et s'empara de la peau de phoque qu'elle avait jetée sur le sol. Au lever du soleil, lorsque les phoques se hâtèrent de retourner à la mer, la jeune femme ne trouva pas sa peau. Désespérée, elle la chercha partout, tandis que les autres phoques l'attendaient dans l'eau, l'appelant. Mais impossible de la retrouver. Sans elle, elle était prisonnière de la terre. C'est alors que le fermier sortit de sa cachette, la peau de phoque dans les bras, et la belle femme phoque comprit qu'elle n'avait pas d'autre choix que de le suivre. Le fermier et la femme phoque rentrèrent ainsi au village, dans la maison du fermier, qui enferma aussitôt la peau de phoque dans un grand coffre. À partir de ce jour, il porta toujours la clé du coffre à sa ceinture. Avec le temps, le fermier et la femme phoque se marièrent, et bientôt, ils eurent des enfants. Pendant quelques années, la femme phoque vécut parmi les gens du village, accomplissant toutes ses tâches de maîtresse de maison et de mère, s'efforçant de s'adapter du mieux qu'elle pouvait à la vie sur la terre ferme. Mais chaque jour, elle descendait au bord de la mer, et un grand phoque mâle venait nager près de la plage, comme pour la saluer. Un jour, alors que le fermier et ses hommes étaient sortis pêcher, il se rendit soudain compte qu'il avait oublié la clé du coffre où se trouvait la peau de phoque de sa femme. Il ordonna à ses hommes de ramer vers le village aussi vite qu'ils le pouvaient, faute de quoi
il perdrait sa femme. Lorsqu'il rentra chez lui, il trouva ses enfants assis seuls dans la cuisine. Ils restaient silencieux et ne répondaient pas lorsqu'il leur demanda où était leur mère. Il remarqua cependant qu'elle avait éteint le feu et rangé tous les couteaux bien aiguisés sur une étagère haute, afin que les enfants ne puissent pas se blesser en son absence. Dans la pièce à vivre, le fermier découvrit le coffre grand ouvert et vide, et il comprit que sa femme était partie et ne reviendrait probablement jamais. Le temps passa, et un jour, les hommes de Miklad à l'heure décidèrent d'aller chasser le phoque dans la grotte au sud du village. La nuit précédant la chasse, la femme phoque apparut au fermier en rêve. Elle lui dit que le grand phoque mâle qui gardait l'entrée de la grotte était son compagnon et que les deux jeunes phoques endormis à l'intérieur étaient ses précieux fils. Elle le supplia d'épargner la vie de son compagnon et de ses petits. Mais le fermier n'eut cure de ses supplications et le lendemain matin, le premier phoque qu'il abattit fut le mâle qui montait la garde devant la grotte. Puis les villageois entrèrent, tuant toute créature vivante qu'ils trouvaient. Lorsque le fermier atteignit le fond de la grotte, il aperçut les deux petits. Aveuglé par la colère d'avoir perdu sa femme, il les tua, tous deux. Le soir même, tous les villageois se réunirent pour un grand festin, afin de célébrer cette belle prise et de savourer la chair de phoque. Mais au moment où ils allaient commencer, la porte s'ouvrit brusquement et la femme phoque entra sous la forme d'une horrible banshee. Sur la table, elle vit la tête de son compagnon et les nageoires de ses petits, disposés sur un plat. La femme phoque poussa un hurlement déchirant, maudissant le fermier, les villageois et tous leurs descendants. En vengeance de la cruauté qu'ils avaient infligée à ceux qu'elle aimait, elle prédit qu'un jour, tant de gens de Miklad à l'heure perdraient la vie en mer que les noyés pourraient se donner la main, former un anneau et danser autour de l'île de Kalsoy. De fait, depuis ce village de Miklad à l'heure, sur l'île de Kalsoy, un très grand nombre de bateaux ont fait naufrage et beaucoup de gens sont tombés des falaises ou ont, d'une manière ou d'une autre, péri en mer. Nous ne savons pas si, aujourd'hui, l'anneau des noyés a réussi à encercler entièrement l'île de Kalsoy, ou si la malédiction de la femme phoque plane encore sur elle. Mais les enfants que la femme phoque avait eus avec le fermier grandirent et eurent à leur tour des enfants. Aujourd'hui, il est possible de reconnaître les descendants directs de la femme phoque. Aux îles Féroé, de nombreuses personnes naissent avec des orteils palmés. C'est la preuve et le signe que la légende dit vrai et que les Féroïens portent dans leurs veines le sang des phoques.

Voici Eivor Palsdottir sur les ondes de Radio d'ici, avec son merveilleux titre « Trollabundin » et ce chant guttural incroyable. « Trollabundin » en féroïen signifie « ensorcelé ». Dans la chanson, la chanteuse native des îles répète qu'un sorcier l'a envoûtée, qu'un feu brûle dans son cœur et que son regard reste attaché à l'endroit où se tenait le magicien. Plus qu'une simple chanson, les mots résonnent comme un sortilège. Mais revenons à notre conte.

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1: Cette version de la célèbre histoire de Copacabana, la femme phoque, a été écrite par Ria Torgard. Je vous en offre aujourd'hui cette version française. Cette légende de Copacabana, la femme phoque, capturée par un homme, on la retrouve un peu partout, dans les îles Orcades et Shetland en Écosse, en Irlande aussi, où on les appelle les Selkies. Il est intéressant de noter que Calsoy, l'île bien réelle où se déroule le conte, signifie « l'île des hommes », à comparer avec Cooney à l'est, qui veut dire « l'île des femmes ». Et déjà, rien que dans ces noms, on entend se dessiner une frontière entre le monde des hommes et celui des femmes. Ce qui frappe, ce n'est pas tant le thème de la peau d'animal volée, qu'on retrouve dans bien d'autres contes, parfois avec des femmes cygnes, mais bien la question du consentement. Parce qu'ici, la femme phoque est clairement prise en otage. Le fermier lui vole sa peau, et à partir de là, elle n'a plus le choix. Elle est contrainte de le suivre, de faire sa vie avec elle, d'avoir même des enfants avec son ravisseur. Mais l'appel du large est plus fort que tout. Un jour, elle retrouve sa peau de phoque, et avec elle, son indépendance. Elle retourne auprès des siens, mène la vie qu'elle a toujours désirée, et devient mère à nouveau, cette fois dans son propre monde. Tout repose sur cette peau de phoque. C'est son passeport, sa liberté. J'ai lu cette comparaison dans un excellent article publié sur le site Fairy Tales Friday et qui me semble tout à fait approprié. Lui voler cette peau de phoque, c'est comme voler à une femme étrangère ses papiers, son identité, et la forcer à vivre avec celui qui les détient. D'un point de vue éthique et juridique, moderne, le comportement du pêcheur est clairement criminel. Il s'agit d'un enlèvement. Isolée, la femme phoque ne peut plus retourner à sa famille. Elle doit s'adapter à un monde qui n'est pas le sien, à un mari qu'elle n'a pas choisi. Et cette histoire fait tristement écho à ce qu'ont vécu des générations de femmes. Passer de l'autorité d'un père à celle d'un époux, sans jamais vraiment avoir la main sur leur propre vie. Comme le rappelle très bien l'autrice Clara McGoffin dans son article publié sur le site internet dont je vous parlais, jusqu'à une période très récente, les lois protégeaient très mal les femmes dans ces situations. Pendant des siècles, une fois mariée, une femme était légalement absorbée par son mari. En droit anglais du 19e siècle, par exemple, le couple était considéré comme une seule entité, représentée par l'homme. Cela allait jusqu'à excuser le viol conjugal au nom de l'idée qu'en se mariant, une femme s'était donnée, une fois pour toutes, à son mari. La détresse de la mariée Selkie, dans notre conte, obligée de rester et de servir un homme qui détient littéralement la clé ou la peau de sa liberté, n'aurait donc pas semblé si farfelue au public d'autrefois. Elle était, au fond, une exagération à peine fantastique de ce que beaucoup de femmes vivaient réellement. Et ces mariages non consentis existent encore aujourd'hui. Je ne vous apprends rien. En Asie centrale, par exemple, on connaît la pratique d'Alakachou, qui signifie littéralement « saisir et courir » au Kirghizistan. Une forme de mariage forcé par enlèvement. Même si c'est illégal, cette pratique reste largement tolérée dans certaines régions. Des ONG locales et internationales, comme Girls Not Brides, estiment que jusqu'à 12 000 jeunes femmes et filles sont ainsi enlevées chaque année, rien qu'au Kirghizistan. Des enlèvements similaires ont été signalés dans le Caucase et dans certaines parties de la

d'Afrique, souvent justifiée au nom de la tradition. L'histoire de la Selkin nous rappelle qu'il suffit parfois de très peu de choses. Une clé, un papier, une peau de phoque volée ou une loi pour décider de la liberté ou de la captivité d'une femme pour l'enfermer dans une vie qu'elle n'a pas choisie.

Et voici pour nous quitter une chanson traditionnelle écossaise, The Great Silkie of Sewell's Kerry. Il y est question non pas d'une selkie femme, mais d'un homme phoque. La boucle de notre émission est bouclée. Qui vient chercher sur terre le fils qu'il a eu d'une humaine sur les genoux de sa nourrice. Mais ce selkie s'en va avec une sombre prédiction. Le futur époux de la nourrice sera un bon tireur et au premier coup, il tuera le selkie et son garçon. À croire que le destin des selkies, hélas, est presque toujours dramatique. Du moins, dans les histoires qu'on nous raconte. Voici cette chanson dans une version chantée par Joan McIver, accompagnée par Alyosha Reignard et Jean-Luc Lenoir. Merci de votre écoute sur Radio D'ici. C'était Au comptoir des contes. Je vous dis à très bientôt pour une nouvelle émission. Et qui sait où nous voyagerons la prochaine fois?

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Quand ils viennent au monde, ils sont bleus. 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

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Me frappe une chaleur arachnéenne, un bleu qui embaume la laine du papillon. Toutes les constellations de la marguerite, mais aussi beaucoup de petites bêtes, serpents, lézards et autres monstres bigarrés aux antennes en fil de fer. Écailles lamées or, aux rouges paillettes. On dirait que tout ce monde est prêt à se rendre au bal masqué.

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